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2: Voici en tout cas le devine actu. 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
3: Qu'est-ce que je voulais vous dire? Ah, on a posé nos questions de, une question à nos auditeurs. Ouais. La question était quoi, Stouff,
4: bah,
3: aujourd'hui?
4: Vas-y, t'avais qu'à retenir ce que je t'ai dit.
5: Bah, justement, Renaud, c'est quoi votre petit plaisir quand vous rentrez chez vous?
4: Voilà.
6: Pas tard.
5: Ah, je me couche pas tard.
3: Je me couche pas tard.
4: C'est ça.
3: Ah, d'accord. Ah, non, le petit plaisir. Non, le mien, par contre, le mien, je le dis, maintenant j'en suis. Et c'est, je me demande si c'est pas un truc de vieux.
5: Ouais.
3: Je comprenais pas avant le délire que vous aviez, vous les filles, à mettre des vêtements dits confortables.
4: Ah là là, bah, là.
3: C'était
4: le
3: un
4: jogging
3: truc
4: bien large.
3: C'était un truc très féminin, ça. Les vêtements confortables. Nous, les mecs, on restait un peu en jean, en machin. Et j'ai découvert le délire.

0: Ouais. Bravo, ma petite Karen. Allez, ce soir, tu cours. Je compte sur toi, tu m'éclates le compteur.
1: J'y vais ce soir. Aucun
0: bisous, Karen. Bisous, bisous. Ouais. Je t'embrasse. Qu'est-ce que j'aimerais pas être son mec. Ça s'est entendu.
2: Ça s'est entendu.
0: Bonjour, Karine.
1: Bonjour, Koé. Bonjour, toute l'équipe.
0: Salut, ma petite Karine. Qu'est-ce que t'es, c'est quoi ton petit plaisir quand tu rentres, toi?
1: Alors, moi, quand je rentre, mon petit plaisir, c'est d'enlever mes chaussures et d'enfiler mes pantoufles.
0: Je pourrais plus être le mec de Karine. Là, on est plus dans le. Est-ce qu'on est d'accord que c'est des vieilles pantoufles moches?
1: Ah non, c'est des belles crocs. Des belles crocs roses que je mets.
0: Moi, j'ai des grosses.
3: C'est ce qu'on disait.
0: Moi, j'ai des grosses pantoufles avec de la moumoute comme les trucs de montagnard.
4: Oh, non,
0: elles
4: pas chaud,
0: sont moches. Mais quant à ça, t'es bien là, t'es bien.
3: Oh, allez, tu fuis l'amour.
4: Mais oui,
1: on
4: s'en va.
1: Il y a un moment.
4: Oui,
1: on a chaud. Mais on est bien.
0: Et en été, j'ai les tongs. Et un coup sur deux, je me tords un pied avec les tongs.
2: C'est vrai qu'il y a un âge où on est plus dans le. Oh, allez, on s'en fout. Mais du moment qu'on est bien.
4: Quand tu marches, c'est toi, c'est des claques.
1: Tout à fait.
0: T'as raison. Bisous, ma petite Karine.
1: Bisous.
0: T'embrasse. Et c'est si. Et Renaud, Romuald, on a Romuald. C'est quoi ton petit plaisir, Romuald?
5: Salut l'équipe.
0: Salut.
5: Moi, c'est tout simple. Hein. C'est, je rentre, je prends un café dans le jardin. Avec les tongs.
0: Alors, c'est vrai que des fois, en été, ne rien faire, juste un petit café, juste se poser, t'es pas obligé de le faire longtemps, un quart d'heure, 20 minutes, te détendre un peu, c'est bien quand même.
3: Ah, mais c'est
5: ça fait du bien.
0: Mais c'est vrai.
5: Ça fait du bien.
0: Honnêtement, il y a des gens, ils savent pas se poser. Ma chérie, elle sait pas se poser, par exemple. Elle est toujours hyper active, ça, elle enchaîne une séance de sport, un machin. Moi, ne rien faire, ça ne me dérange pas de rien faire une heure.
3: On avait bien compris aussi, ça.
6: Une heure ou deux heures, ou trois heures. Hein.
4: Attends, ce week-end, il a fait six siestes.
0: C'est quoi, dimanche matin, c'est hier. Elle m'a dit, est-ce que je peux aller courir? Je dis, bien sûr.
2: Vas-y, passe devant.
0: C'est quoi? Elle est partie courir. Puis un peu après, elle est revenue. Et le temps qu'elle fasse sa douche, elle m'a un peu oublié. Ouais. C'est-à-dire que j'étais comme ça, j'avais baissé ma tête, elle voyait

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1: Des nouvelles de cette dame qui fait les mariages et les
3: anniversaires.
1: Vous vous souvenez?
4: Avec son frère Elvis Pousselet.
1: Ah oui.
5: Cela qui veut faire des décos, ben, ah oui. Tu m'appelles, j'organise cela. L'anniversaire, j'organise les mariages. Alors toutes les
1: démarches. Ouais, merci, merci.
5: Ah, c'est ça, mon métier.
1: Merci madame, merci. Alors ça marchait pas trop pour elle. Non. Du coup, elle a changé de domaine, elle fait des roses en papier pour différents événements.
6: Ah ouais. Ouais.
5: Voilà, mes abonnés. J'ai changé de métier maintenant. Ah. Alors je fais des petites roses comme ça, vous voyez.
6: Ouais.
5: C'est moi qui les fais à la main, c'est artisanal. Voilà, celui qui me l'en veut, je pense à vous, mes abonnés.

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2: L'Eurovision, puisque c'est l'Autriche qui a gagné l'année dernière. 25 pays en compétition pour tenter de remporter le trophée. Monoro, à 17 ans, porte les couleurs de la France. C'est une jeune fille, c'est ça?
3: Oui.
2: Voilà, elle a 17 ans. Elle chante déjà comme une vieille, c'est fabuleux. Il n'est pas objectif.
4: Non,
2: je déteste
4: la chanson. C'est du lyrique, donc oui, si tu n'aimes pas le lyrique, c'est compliqué.
2: Je trouve cette chanson d'une angoisse absolue. Pour moi, c'est la chanson de l'antivirus. Mais c'est horrible. La demoiselle a beaucoup de talent, ça n'a rien à voir.
3: Oui.
2: Attention,
4: c'est pas ton style de musique,
2: ne
4: on va
2: confondons
4: dire ça
2: pas.
4: Comme ça.
2: Elle est très jolie, elle a beaucoup de talent, mais je trouve que la chanson est d'une angoisse totale. C'est un hymne d'amour puissant. Bon, ça, c'est ce qui est écrit dans le dossier de presse, évidemment, personne n'y croit. On va demander aux personnalités de la villa ce qu'ils pensent. De l'Eurovision, mon petit Cyril, bravo mon petit Cyril.
5: Bonjour
2: pour les audiences déjà, bravo.
5: Merci,
2: je te regarde le soir,
5: merci.
2: Tu le sais.
5: Comment ça va mes merveilles?
2: Ça va et toi?
5: Voilà, bon les chéris, samedi Eurovision. Voilà, bon autant vous dire que ça sert à rien de regarder en pensant qu'on va gagner. Voilà, comme chaque année on va finir dans les choux. Oui, Gerline.
4: Oui, mais Cyril, vous qui êtes sportif, vous avez un mental d'acier. Pourquoi vous êtes défaitiste comme ça?
5: Mais ma chérie, mais parce que chaque année on envoie des trucs déprimants, frérot. Voilà, je te le dis. Merci Raymond. Non, mais je te le dis. Voilà, remettez-moi l'extrait de la France là cette année. Regarde, écoute ça.
2: Voilà. Ouais. D'accord.
5: Ouais,
2: s'il te plaît.
5: Non, mais frérot, on dirait une alarme Vérissure qui panique. Non, mais je te le dis. Écoute. Ah, et sans déconner, elle met le prix du carburant de la station de Juvisy derrière, elle fait chialer tout le monde, et là, tout le monde se casse. Non, mais je te le dis.
4: Mais Cyril, vous qui sentez les choses à chaque fois, qui avez raison et qui vous trompez jamais, ça serait quoi pour vous la bonne musique pour l'Eurovision, Cyril?
5: Géraldine, merci. Géraldine, moi je vous le dis, c'était en 2010, la musique de la Moldavie.

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3: Premier champion est un habitant de Praz-sur-Arly qui est
4: à la montagne, ça, non?
3: En Haute-Savoie.
4: Ouais.
3: Il a un peu trop profité du verre de l'amitié qui était offert par la mairie après les commémorations du 8 mai. Tellement à l'aise

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1: On a regardé un petit peu l'Eurovision. J'ai regardé en accéléré. Hein. Je vous cache pas qu'on peut autre chose à foutre samedi soir.
2: Ouais, c'est long. Hein.
1: C'est long, ça n'en finit pas. Ouais. Comme disait Corentin, on a donné 12 points à la Norvège. Pourquoi ?

0: suis d'accord.
1: C'est pas le gothique, c'est le gothique.
2: Ah, voilà,
3: t'as fait des boutiques ce week-end tout seul,
2: ouais.
3: Toi,
2: hein,
3: ouais. Qu'on parle des boutiques que t'as faites. Parce que...
1: C'est plein de décors sculptés.
3: D'accord.
1: Plein de décors sculptés dans la pierre.
0: C'est de too much, quoi. Ouais, un peu
1: qui
0: too
1: était
0: much.
1: Eugène Delacroix?
3: Bah, un peintre.
0: Non, c'est pas le mec qui a inventé le morpion.
3: Le Javel.
1: C'est l'inventeur de Javel.
3: Imagine.
1: Non, mais non, t'as dit quoi toi?
0: L'inventeur du morpion.
2: Ah oui, crois.
3: Ah oui, à côté c'était Thierry Duron.
0: Thierry Duron, ouais. Et le

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1: Le premier champion est un Mexicain dont, c'est au Mexique, c'était les funérailles qui ont viré au chaos lorsque deux femmes, écoutez bien cette histoire, parce qu'elle pourrait arriver des fois, au même moment, elles se sont rendues compte pendant les funérailles qu'elles entretenaient une relation amoureuse avec le défunt. Tout a basculé quand l'une d'elles, en larmes, près du cercueil, a murmuré « Mon chéri, tu vas me manquer. » Qui se dit en espagnol « Mon chérios, tu vas me manquer. » L'autre femme, qui était juste derrière,
2: elle se dit « Vas-y,
3: c'est mon chérito,
1: c'est mon chérios. » Alors, et la confrontation a rapidement dégénéré en bagarre. Les deux se sont mis des tartes là-dessus, rajouter les familles, plus une autre dans le fond, qui disait bah, « C'est mon chariot, ça, moi.
3: Moi aussi, j'ai le chariot, ça. »
1: Résultat, ils ont été à deux doigts de faire tomber le couvercle du cercueil avant qu'un témoin n'intervienne.
4: Oh, le film.
1: Voilà, c'est le fameux trouble à l'ordre public. C'est ça le truc là-bas. Deuxième champion, un couple britannique, quinquagénaire. Alors là, écoutez-moi bien. Et moi, je trouve qu'il y a de l'espoir parce qu'on se dit souvent, quand on a passé un certain âge, bon, on se calme un peu. Ben non, ils ont été surpris en plein ébat au bord d'un avion qui était encore stationné sur le

0: Gilbert Montagnier, je suis sûr qu'il retrouve la vue. Ah ouais, hey, sans déconner. Ah, c'est W, il voit tout, il voit tout. Elle monte les escaliers, elle se met des nifles.
1: Des nifles.
2: Des nifles.
0: C'est comme une nifle, mais avec les nichons.
2: Ah, j'ai l'image.
0: J'aimerais bien la revoir, parce qu'aujourd'hui, Sabrina, ça doit plus être pareil. Elle doit faire des chaussons, ça doit lui faire.
3: C'est pas vrai, en plus, on l'a vu, elle est très jolie.
0: D'ailleurs, j'ai fait une chanson sur les années 80. Allez. Tout le monde dans la voiture. Allez, musique. Allez, on y va. Ça va faire changer les idées de tous les Français qui bossent et qui se lèvent tôt. Les années 80, c'était vachement bien.

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2: J'ai une info qui vient de sortir, je vous la donne. Envoyez des vidéos d'animaux à ses amis. C'est moi ce que je fais avec Vito, Vito le fait avec moi, je le fais avec, avec plein de copains. Je vois passer une vidéo, je l'envoie.
3: C'est marrant si tu me les envoies pas à moi, ça.
2: Non, de toute façon,
4: je regarde pas ce que je t'envoie. Non.
2: Eh bien, c'est pas une habitude aussi stupide qu'on pense. Ah. Mm-hmm. Selon une étude publiée par un truc que je vous dirai parce que c'est, de toute façon, vous ne pourrez pas vérifier. Ces images renforceraient les liens entre les personnes en créant de petites réactions émotionnelles positives du quotidien. Vous voyez, par exemple, vous êtes là en réunion, ça va pas bien, faites « Oh, le con !» Hop, vous avez renforcé votre lien. Mmh. Les chercheurs ont aussi remarqué que ces photos ne sont jamais envoyées au hasard.

0: Elles font souvent référence à une blague interne ou un souvenir partagé. Une façon simple de dire « ça m'a fait penser à toi ».
1: C'est pas con, ouais.
0: Tu vois, voilà.
1: Maintenant, oui, je...
2: On saura,
3: ouais. Ouais, ok.
1: C'est vrai.
4: Ils ont bien cherché aussi. Vito, aussi, hein.
0: Ouais. Vito, quand je t'ai envoyé le chat qui jouait du banjo sous la douche, il n'y avait rien de personnel.
1: Ah
0: oui, tu joueras à la salle de sport tous les deux cet après-midi ou pas?
4: Bien sûr, oui.
0: Ramène un banjo.
2: Parce que... S'il te plaît.
4: Ramène un banjo sous la douche.
2: Loulou, la la la.
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2: Je vous présente la demoiselle la plus agréable du monde. On est dans Paris, piste cyclable, elle fait du vélo, jusque-là tout va bien. Soudain, elle est obligée de monter sur le trottoir. Trois hommes sont arrêtés en vélo. Je ne vais pas la défendre, mais c'est vrai qu'ils font chier. Ils ont tous s'arrêter sur

0: En plus, vous avez fait dérailler mon vélo. Donc là, vous allez me remettre mon vélo parce qu'il a déraillé. T'as pas intérêt à partir. Tu me remets mon vélo. J'en rigole pas. Il a déraillé. Donc maintenant, tu me remets. C'est pas moi qui vais me salir les mains.
1: Allez, il se barre.
2: Ouais, mec, s'en va.
0: Mais purée, mais c'est pas possible. C'est fou de se croire tout permis comme ça.
2: Et là, il y a le gars qui va essayer de l'aider. Et elle l'envoie chier aussi. J'adore cette phrase.
0: Mais purée, mais c'est pas possible. C'est fou de se croire tout permis comme ça.
2: Ce que tu dis,
1: j'y suis là.
2: Quand l'autre ne met pas de clignotant dans un rond-point.
0: Purée, mais c'est pas possible. C'est fou de se croire tout permis comme ça.
2: Ce que tu dis quand tu vois ton pof qui bouffe sa troisième pizza et que lui grossit pas.
0: Purée, mais c'est pas possible. C'est fou de se croire tout permis comme ça.
2: Quand la femme de Piet se rend compte que suspicion de spam sur son téléphone, en fait, c'est une collègue.
0: Purée, mais c'est pas possible. C'est fou de se croire tout permis comme ça.
2: Ce qu'a dit Stouff il y a deux jours quand Pascal Pro, pile devant elle, a piqué la dernière merguez de la cantine.
0: Purée, mais c'est pas possible. C'est fou de se croire tout permis comme ça.
2: Allez, salut.
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2: J'ai une info qui vient de sortir. Je vous la donne. Envoyez des vidéos d'animaux à ses amis. C'est moi ce que je fais avec Vito. Vito le fait. Moi je le fais avec plein de copains. Je vois passer une vidéo.
3: C'est marrant si tu ne les envoies pas à moi ça.
2: Non, de toute façon, tu regardes pas ce que je fais. Eh bien, c'est pas une habitude aussi stupide qu'on pense. Selon une étude publiée par un truc que je vous dirai parce que c'est de toute façon que vous pourrez pas vérifier. Ces images renforceraient les liens entre les personnes en créant de petites réactions émotionnelles positives du quotidien. Allez, par exemple, vous êtes là en réunion, ça va pas bien, en fait, oh le con, hop, vous avez renforcé votre lien. Les chercheurs ont aussi remarqué que ces photos ne sont jamais envoyées au hasard. Elles font souvent référence à une blague interne ou un souvenir partagé. Une façon simple de dire « ça m'a fait penser à toi ».
3: C'est pas con.
2: Tu vois, voilà.
3: Maintenant, oui, je...
4: On saura,
5: ouais, ok.
6: Quand ils ont bien cherché Vito, aussi. Hein.
2: Ouais. Vito, quand je t'ai envoyé le chat qui jouait du banjo sous la douche, il n'y avait rien de personnel.
3: Ah
2: oui, bah, toujours à la salle de sport tous les deux cet après-midi ou pas?
6: Bien sûr, oui.
2: Ramène un banjo.
4: Soulevez de banjo. S'il te plaît.
6: Ramène un banjo sous la douche.
4: Loulou, la la la.
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1: Stouff était très très heureuse d'aller au concert de Renaud. Elle a vu un concert, bon, elle m'a dit, voilà.
2: Elle veut des chances sur scène.
1: Elle m'a dit, par contre, Benabar, super. Je lui ai dit, oui, mais c'est pas le concert de Benabar que tu allais voir. Oui, mais elle me dit, oui, mais c'est bien. Mais voilà. Et Axel Red, elle m'a dit, super.
3: Vianney,
1: Francis
3: super
1: Cabrel,
3: aussi.
1: Vianney.
3: Super.
1: Voilà.
3: C'était top. Il y avait Mentissa aussi d'ailleurs.
1: C'était le All-Star Game, quoi. C'est-à-dire qu'il y avait.
3: Très belle découverte, Gauvin Serre.
1: Je connais ça.
3: Et bah, franchement.
4: Ah, celui qui a le béret.
3: Ouais. Et franchement, il est top ce mec.
1: C'est vrai.
3: Mais vraiment.
1: Il a chanté quoi?
3: Oh, il en a fait plein. Où est-ce que j'ai mis mon flingue, par exemple?
2: Et sinon,
3: dans mon HLM.
1: Excuse-moi, Renaud, il en a chanté une ou deux ou pas? Parce que à la base, c'est le concert de Renaud que les gens viennent voir.
2: Il y avait technicien son et tout. Vraiment, il était super sympa aussi.
1: Robert, le technicien retour, il est monté sur scène. Il nous a chanté un truc. C'était bien. Mais Renaud lui-même.
2: Je sais pas, j'ai pas vu.
3: Ah, il y avait Anne-Sila aussi. Adorable.
4: Anne-Sila.
3: Et il y avait Elodie Frégé, j'ai oublié.
2: Ah oui, mais le principal, je sais pas, j'ai pas vu.
3: Lui, il était là, il a fait 2-3 chansons.
1: Ouais, c'est temps de demander quand même 3 zéniths.
4: Ah oui, bien, on va lui demander. Oh. Bonjour. Bonjour, Renaud. Comment se sont passés les 3 zéniths?
5: C'était cool.
4: Il y avait la cul là-bas. Vous avez passé un bon moment pendant ces zéniths ou pas?
5: J'avais mes amis. J'avais Babar.
4: Oui, Benabar.
5: Gainsbar, fumer les gitanes.
4: Francis Cabrel, d'accord.
2: Oui, non, c'était Francis Cabrel, c'est ça.
4: D'accord.
5: Red, Obispo.
4: Ah oui, Axel Red, Obispo était là aussi.
2: Ah, mais non. Tu comprends bien, toi.
5: Non. Ah bah j'étais Red au bistrot.
4: On va s'arrêter là. Merci d'avoir été avec nous.
2: C'est vrai qu'il dit tout le temps ça.
3: Il l'a fait.
4: C'est toujours vos chansons. En faisant tatatin, vous finissez.
5: Ah bon, allez, pourtant. Je me hérisé. À l'air. Je laisse.
4: Ça, c'est quoi ça?
2: Je crois qu'on s'est fini. On n'aura plus rien.
4: Et c'est acide.
2: Voilà. Ouais. Renaud.
5: Plus de batterie.
2: Faut le rebouffer.
4: Et pourquoi vous finissez vos chansons par tatatin à chaque fois?
5: Je mange une tarte à tatin.
4: Ah oui.
3: Il mange une tarte à tatin.
5: Il faut que j'éponge.
4: Ah bah oui. C'est important.
5: Tarte à tatin. On a demandé ce que je mangeais.
2: Oui. Vous avez mangé quoi?
5: Tarte à tatin.
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0: Chante tout de suite à qui veut gagner des millions. Ah. Voici la question.
1: Se concentre.
0: Qu'avait de particulier le premier tirage du loto en 1976? Réponse A, il était juste avant une plémette chez Colaro. Voir des boules avant la plémette, c'était assez excitant, pardon, je m'emporte.
1: Ouais,
0: réponse B, Coé avait déjà des chemises à carreaux triple XL. Oui. Aujourd'hui, tu peux en mettre trois comme lui dedans.
1: Oui.
0: Réponse C, fallait souffler dans le petit trou du bocal pour faire tourner les boules.
1: Ah oui, oui,
0: réponse D, je m'en fous, c'était pas moi à l'époque, j'étais occupé avec Miss Bourgogne.
1: Ah oui, déjà. Ouais.
2: Bah là, je sais pas, j'hésite. Hein.
1: Souffler dans le bocal en dessous, là, c'est.
2: Ah, c'est chaud. Ah, ouais, c'est vrai que tu vas en par en dessous, ça fait de boule.
1: Je vais dire la réponse D, et c'est mon dernier mot.
0: Que je m'en fous, et que j'étais avec Miss Bourgogne. Suspense terrible. Vous avez validé la réponse, tellement insoutenable que les Bretons ont arrêté d'étaler leur crème solaire, tellement il fait chaud chez eux.
1: Ouais.
0: Et c'est la bonne réponse.
2: Bravo.
0: Je m'en fous, mais alors totalement. Bravo, les amis. Bonne journée. Et le numéro complémentaire, Louis.
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2: Premier champion est un habitant de Praz-sur-Arly qui est
3: à la montagne, ça, non ?
2: En Haute-Savoie.
3: Ouais.
2: Il a un peu trop profité du verre de l'amitié qui était offert par la mairie après les commémorations du 8 mai. Tellement à l'aise et tellement imbibé qu'il s'est endormi sur un banc. Personnel est parti en le laissant se remettre. Et finalement, la porte était normalement accessible de l'intérieur. Sauf que,
3: au réveil,
2: il a appuyé sur le mauvais bouton, il a déclenché les secours, il a bloqué tout le système électrique. S'enfermant lui-même dans la mairie, il a fallu les pompiers, tous les élus pour le libérer. Ouais. À leur arrivée, il avait déféqué devant la porte.
4: Mais non.
2: Sans aucune explication.
4: C'est pas moi qui...
3: C'est bien arrosé.
4: Ouais. Pas moi qui ai fait caca.
2: Enfin, monsieur Dumont, il y a que vous. Ben, c'est pas moi qui ai fait caca.
4: J'ai pas encore rentré.
2: Enfin, on a les caméras de vous. On a les caméras, vous êtes agenouillés par terre. Enfin,
4: c'est pas moi. Je vous jure, c'est pas moi.
2: Ils m'en semblent, c'est pas moi. Remarquez sur la porte, il y avait écrit pousser. C'est tentant.
3: Ah,
2: c'est vrai que quand t'as bu un coup au réveil, c'est mal interprété. Hein. Deuxième champion, un automobiliste californien qui a eu la belle idée d'installer. Alors, ça, c'est magique. Écoutez bien. D'installer une poupée gonflable sur son siège passager pour emprunter la voie réservée au
3: covoiturage.
2: Ah là, il y en a qui nous écoutent. Là, ça a démarré à 7h du matin. Il y a les voies de covoiturage.

0: Et puis elle nous a demandé de faire une dédicace dans le 91 chez ma sœur, qui est là-bas de Paris. Alors c'est pour ça qu'on vous fait un petit coucou, les filles. Puis bon travail.
1: Voilà.
0: Et à bientôt.
1: Voilà.
2: Oh, mais Herblay, c'est pas dans le 91, c'est dans le 95.
1: 95, oui. Bon. Elle habite où? Elle travaille où? Elle travaille
0: à la mairie.
1: À la mairie.
3: À la mairie.
1: Allez, attention, test de rapidité, ouais. C'est parti. Pour aller récupérer la carte d'identité, c'est où?
0: À la mairie.
1: Pour aller voter, on va voter où?
0: À la mairie.
1: Pour les demandes particulières concernant la commune ou la ville, faut aller où?
0: À la mairie.
1: Pour se marier, on doit aller où?
0: À la mairie.
1: Où bossent les gens qui commencent tard et qui finissent tôt?
0: À la mairie.
1: Où est-ce qu'il y a une pause café à 10h, 10h15 et 10h30?
0: À la mairie.
1: Très bien.
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1: Qu'est-ce que je voulais vous dire? Ah, on a posé une question, une question à nos auditeurs. Ouais. La question était quoi, Stouff, aujourd'hui?
2: Bah, j'hésite avec à retenir ce que je t'ai dit.
3: Bah, justement, Renaud, c'est quoi votre petit plaisir quand vous rentrez chez vous?
2: Voilà.
4: Pas tard.
3: Ah, je me couche pas tard.
4: Mais je me couche pas tard.
1: C'est ça.
4: Ah, d'accord. Ah,
1: non, le petit plaisir. Non, le mien, par contre, le mien, je le dis. Maintenant, j'en suis. Et je me demande si c'est pas un truc de vieux.
3: Ouais.
1: Je comprenais pas avant le délire que vous aviez, vous, les filles, à mettre des vêtements dits confortables.
2: Ah là là, bah, là là. C'était un truc bien large.
1: C'était un truc très féminin, ça. Les vêtements confortables. Nous, les mecs, on restait un peu en jean, en machin. Et j'ai découvert le délire des vêtements confortable.
4: Ouais, et ça, c'est, je trouve ça horrible. Parce que...
1: Et maintenant, quand je suis chez les Zara & Co, je regarde l'association, tu sais, du petit sweat qui va avec le short.
2: Ouais.
1: Et je suis là, je lui dis, et je regarde, je fais, ça a l'air confortable.
4: Ah, oui, oui.
1: Voilà.
4: Ah,
1: et,
4: oui.
1: Et honnêtement, bah ouais, c'est mon petit plaisir.
4: C'est l'amour. Je trouve, moi, que le soir, quand je rentre, si je suis là avant ma femme, je la vois rentrer du boulot avec ses petits talons, son petit jean, le machin et tout. Je tourne les yeux, elle est remontée dans sa chambre, elle redescend en pilou-pilou. Je me dis, c'est pas la même là. Il y a une autre dame qui est rentrée là.
3: Quand elle arrive, t'es en t-shirt Parkside, mec.
1: Mais c'est surtout qu'elle a fini sa journée de travail, laisse-la se détendre.
4: Et moi, je suis sexy en Parkside.
1: Petit plaisir.
2: Moi, il y a deux choses. Quand je rentre chez moi, c'est le petit verre de coca bien frais avec des petits glaçons dedans ou alors le bain bien chaud.
3: Ça m'endort, moi.
1: Moi, tu me mets dans un bain, je vais me coucher tout de suite.
2: Mais moi, il faut qu'il la buée partout dans la salle de bain, tu vois, qu'on ne voit plus.
4: Ah bon, la planète, tout ça, quoi.
1: Ah oui, l'eau chaude, tout ça, tu t'en fous.
4: Ah, on y va, on gaspille l'énergie.
1: Ouais, après, je vide le bain et je me redouche derrière.
2: Ouais. Hein, on
4: t'es du genre à faire ça, toi.
2: On a qu'une seule vie. Hein.
1: Bon, bah d'accord,
2: la
1: bah, écoutez,
2: très bien. Ça compte beaucoup, là.
1: Prenons Karen. C'est Karen, c'est ça? Ça va, ma petite Karen?
5: Salut l'équipe.
1: Coucou, Karen. C'est quoi ton petit plaisir quand tu rentres du boulot? Le petit plaisir quand tu rentres à la maison?
5: Alors, moi, quand je rentre

0: Et salut l'équipe.
1: Salut.
0: Moi, c'est tout simple. Hein. C'est, je rentre, je prends un café dans le jardin. Avec les tongs.
1: Alors, est-ce que c'est vrai que des fois, en été, ne rien faire, juste un petit café, poser,
2: sur la terrasse.
1: Juste se poser. T'es pas obligé de le faire longtemps, un quart d'heure, 20 minutes, te détendre un peu. C'est bien quand même.
3: Ah, mais c'est
0: décompresse. Ça fait du bien.
1: Mais c'est vrai.
0: Ça fait du bien.
1: Honnêtement, moi, il y a des gens, ils savent pas se poser. Ma chérie, elle sait pas se poser, par exemple. Elle est toujours hyper active, ça, elle enchaîne une séance de sport, un machin. Moi, ne rien faire, ça me dérange pas de rien faire une heure.
3: Ouais, bien compris aussi, ça. Ouais.
4: Une heure ou deux heures, ou trois heures. Hein.
5: Attends, ce week-end, il a fait six
1: siestes. C'est quoi dimanche matin, c'est hier. Elle m'a dit, est-ce que je peux aller courir? Je dis, bien sûr.
2: Vas-y, passe devant.
1: C'est quoi? Elle est partie courir. Puis un peu après, elle est revenue, et le temps qu'elle fasse sa douche, elle m'a un peu oublié. Ouais. C'est-à-dire que j'étais comme ça, j'avais baissé ma tête, elle voyait pas ma tête, j'étais devant Turbo. Je me disais, c'est marrant, elle m'oublie, meilleur dimanche matin, ça, avec un petit café.
2: Moi, j'aimerais bien savoir Piet ce qu'il fait en rentrant chez lui.
3: Moi, je dis mon petit plaisir, c'est de dire bonjour à mon petit titi, à mon gros titi, ouais. Et à tête de con.
4: Ça dure 10 secondes. Ça.
1: Ouais. Tête de con, c'est ta femme toujours. Hein.
3: C'est les chiens de ma fille que j'ai en ce moment.
1: Excuse-moi.
3: C'est les chiens de ma fille.
1: Gros bisous, Romuald, je t'embrasse.
0: Merci bien.
1: Salut. Belle journée, mon pote. Merci d'être là avec nous. On termine par Cécile, ma petite Cécile. C'est quoi ton petit plaisir après le boulot?
6: Coucou la team. Écoute-moi, mon petit plaisir, c'est de récupérer les œufs de mes poules.
3: Je comprends.
6: C'est que je rentre du boulot. Ouais.
3: Comme ça, t'as du caca sur les mains et tout, c'est génial.
1: Je peux comprendre parce que oublions pas que le vrai œuf de la maison, il a souvent un petit caca dessus avec une petite plume.
3: C'est ça.
1: Tu sens que la poule, elle a fait la. Quand ça en vient à arracher un bout de plume, c'est qu'il a été, rude celui-là. D'ailleurs, c'est quoi ? Parce que la poule, elle est dans un coin comme ça.
3: Elle cligne de l'œil.
1: Elle a toujours l'œil fermé. Tu te dis, toi, t'avais galéré, elle t'en regarde. Et c'est pour ça d'ailleurs que les poules, tu les vois jamais coucher. Elles sont toujours debout parce que tu sens qu'elles ont sorti un truc. Elles font, oh là,
3: je vais rester debout.
1: Je vais rester debout, je vais prendre un petit.
5: Elle dit discret, fais gaffe, je vais laisser un peu de truc dessus.
1: Oui, mais c'est pas sale, c'est nature.
3: Et puis alors, pour faire ta mayonnaise ou un truc, ces œufs-là, ils ont rien à voir. Tu peux prendre le meilleur œuf.
1: C'est chiant. Bisous Cécile, je t'embrasse.
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0: Bonjour, 6h du matin, vous êtes beau, vous êtes frais, vous vous dites, mais comment je m'habille? Comme dirait Claude-François, c'est pas encore le petit t-shirt, mais ça vient
1: ça
0: bon.
1: Ça arrive.
0: À debout.
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3: Bonjour à tous, le gris toujours tendance ce mardi avec un peu de pluie et de la fraîcheur programmée au complet dans 2 minutes. La Moselle au programme des étapes du Tour de France 2028 à Maurisport. Organisation annoncée hier depuis Reims que la course cycliste s'élancera de la Cité des Sacres avant de passer dans le désordre par Charleville-Mézières, Épernay, Metz, Thionville et Verdun. Il y aura aussi un passage marquant au Luxembourg qui était candidat pour le départ de la course. Le début du compte à rebours pour vérifier si besoin compléter votre déclaration d'impôt. Ceux qui utilisent encore la version papier ont jusqu'à ce soir minuit pour la déposer dans une boîte aux lettres. En ligne, la date limite est fixée au 4 juin pour la Moselle, au 28 mai pour la Meurthe-et-Moselle. Être prêt si un accident grave se produisait à la centrale de Cattenom, c'est l'objectif d'un exercice national de sûreté nucléaire et de sécurité civile qui sera mené les 4 et 5 juin prochains. Il mobilisera

0: et y avoir renoncé à la demande de plusieurs dirigeants de pays du Golfe. Le Messin Hugo Humbert à suivre cet après-midi en 16e de finale du tournoi de Hambourg. Le Français, 34e mondial, sera opposé à l'Allemand Justin Engel, 190e pour son entrée en lice. Et puis le FC Metz va perdre sa directrice générale. Le club a annoncé le départ d'Hélène Schrub. Elle occupait ce poste depuis 10 ans. Elle était arrivée il y a 20 ans au sein du club à la Croix-de-Lorraine. La météo, la chaudière naturelle sera encore en panne. Aujourd'hui en Moselle, les nuages ont défilé toute la journée et donneront un peu de pluie, surtout l'après-midi. Les températures seront comprises en ce moment entre 7 et 10 degrés, 7 à Forbach et Saint-Avold, 14 à 16 seulement attendus au plus chaud de la journée.
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0: Après avoir embarqué plus d'un demi-million de spectateurs dans son cœur parapluie tour, Oshi s'apprête à sortir le stéthoscope. La chanteuse va repartir en tournée en 2027 avec le Bonjour Docteur Tour. Elle sillonnera dès février les Zénith et Arena de France. Oshi passera notamment par l'Accor Arena de Paris le 18 novembre 2027 et quelques jours plus tard, le 26 novembre, au Zénith de Nancy. 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Et puis la fête de la nature, à partir de mercredi et jusqu'au 25 mai, des milliers d'animations sont programmées partout en France comme en Moselle-Est à Ost le week-end prochain. Le club d'astronomie de Frémin-Merlebach a prévu une séance d'observation des étoiles. Le club Connaître et protéger la nature de Spicheren, une découverte des insectes nocturnes, la LPO, une sortie nature. Le public pourra suivre aussi une visite guidée de l'arboretum de la Maison Gutt, une ancienne maison lorraine du 18e siècle. Tout le programme sur fêtedelanature.com. 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Très bon réveil.
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2: Qu'en pensent les personnalités de Star 80, ceux qui sont dans la villa des animateurs, cette villa où tous les animateurs et tous les gens de télévision vivent ensemble? Est-ce qu'ils ont regardé le film? On va leur demander, on a qui?
3: On va leur demander, on accueille Nagui pour commencer. Bonjour Nagui.
2: Bonjour, bonjour, bonjour, bonjour, bienvenue, bienvenue dans N'oublie pas les...
4: Parole.
2: Ce soir, c'est spécial l'année 80 et pour jouer avec nous, nous accueillons notre maestro Manu de Paris.
5: Bonjour Monsieur Nagui et bonjour à tous.
2: Mais Manuel, vous allez tenter de ne pas oublier les paroles de cette chanson des années 80, Les Démons de Minuit.
6: Ah, facile.
2: De groupe Image. Est-ce que vous, vous êtes prêt, Manu, de Paris?
5: Absolument, monsieur Nagui. J'embrasse ma compagne. D'ailleurs, je me permets d'embrasser Brigitte, qui me regarde sûrement avec ses copines en direct de l'EHPAD. Oh. Bisous, mon amour, je t'aime.
2: Nous l'embrassons également, Manu, de Paris, pour Les Démons de Minuit. C'est parti. Allez, Manu.
5: Qui ça? Ma Brigitte, ma chérie,
6: non, bah non.
5: Elle m'entraîne jusqu'à l'insomnie. Qui ça? Ma Brigitte, cette girlie, c'est pour toi mon amour, je t'aime. C'est mon dernier mot, Jean-Pierre.
2: Non.
5: Pardon, je bloque les paroles, Nagui.
2: Est-ce que ce sont les bonnes paroles, Manu de Paris? Bravo, Manu.
5: Bravo.
2: Vous devenez maestro et revenez donc demain. Ciao.
5: Eh bien, merci, monsieur Nagui. Par contre, permettez-moi, mais il y a trop de chômeurs qui dansent derrière vous. Il va falloir penser à les faire bosser. On va remonter la pente. La France, là, on n'a plus de thunes, donc c'est bien qu'ils aillent bosser. Merci, à bientôt, monsieur Nagui.
3: Le message est passé, monsieur Macron. Merci à Nagui et vous. Pour ce moment, on va finir avec Patrick Sébastien.
7: Ouais, ouais. Ah, le plus français, qui fait l'hélicoptère avec sa bistouquette.
8: Oh putain,

0: devant moi les bras là dans le dos là, ouais. Et oui, qui dit qu'est-ce que je peux vous prendre comme gâteau,
1: et puis ouais.
0: Et qui regarde, ouais. Tu vois, il regarde, il fait ça c'est à quoi, ça c'est un éclairage quoi. À côté c'est quoi, c'est une religieuse, c'est au café, et à côté t'as envie de dire c'est un fraisier connard, d'après toi c'est rond, il y a des fraises, qu'est-ce que ça peut être, ça peut être un truc
1: et
0: à la pistache.
1: Pire, c'est quand t'es dans la file et que tu vois qu'il reste un chausson aux pommes,
2: oh,
1: et
2: qui part devant toi,
1: et tu te dis pourvu que les quatre devant moi le prennent pas.
3: C'est pour ça que tu dis il y a une bonne ambiance mais pas trop, parce que devant toi les dernières chouquettes, je
0: la dernière fois j'y suis allé à 8h30 du matin, ce qui est très tôt. J'arrive et devant moi

0: Il a été abandonné par la BBC qui l'accompagnait. C'est-à-dire qu'à un moment donné, ils se sont rendus compte, mais qu'on dit bon, on rentre. Ah, parce on que si on se débrouille bien, il y a un dernier avion. On peut
1: ça,
0: le
1: ça fait une heure que tout le monde se fout de notre gueule, là.
2: Ça fait une heure, on n'a qu'un point. Donc,
0: le gars est resté tout seul sur son banc.
1: Sur la grande banquette.
0: La délégation est partie. Tellement il a fait pitié que les Danois ont dit viens avec nous.
1: Oh là là.
0: Viens avec nous, on va t'accueillir. On va... Oh c'était dur. Alors qu'est-ce qu'il chantait, tiens? C'est l'anglais ça?
3: Oui, c'est ça.
2: Pourquoi chante allemand?
1: Moi, déjà en anglais, je chante en allemand. Ouais.
0: Moi, j'aurais été sa délégation, je serais parti pendant le titre.
3: C'est ce qu'ils ont fait peut-être. Hein.
0: Ouais, moi, je n'aime pas grand-chose. Alors, et les Danois, qu'est-ce qu'ils chantaient les Danois?

0: pas de nain dans la boue, hein, comme dirait Passepartout. Faut être solidaire dans la défaite. Ouais, bah, même l'équipe de Metz, ça fait plus de points en Ligue 1 cette année que les deux pays réunis à l'Eurovision. Donc, voilà. Même Philippe Poutou aurait plus de voix. C'est vous dire. Philippe Poutou. Ah, oui, non. Bon, et puis aujourd'hui, c'est une autre journée, vous ne le saviez peut-être pas, mais aujourd'hui, lundi 18 mai, c'est la journée mondiale des musées.
1: Ah, ouais. Ah oui.
0: Bravo. J'ai journée ça. Mondiale des musées. Pour frimer à la machine à café, qu'est-ce que l'art rupestre?
2: C'est quand tu pètes dans la rue.
3: Quand t'as la maladie, la rupette.
2: Non, c'est la
4: ripette.
3: La ripette. Ah, c'est pas la rupestre.
2: Non,

Les pesticides, les normes jugées trop contraignantes, plein de sujets qui fâchent ce mardi à l'Assemblée nationale. Les députés vont se pencher sur le projet de loi d'urgence agricole promis par le gouvernement. En réponse à la colère de l'hiver dernier, le gouvernement propose notamment de faciliter l'implantation d'élevages industriels et notamment des poulaillers géants auxquels s'opposent les écologistes. Objectif affiché, améliorer la souveraineté alimentaire de la France. D'ailleurs, les Français n'ont jamais autant mangé d'œufs, 250 en moyenne par personne sur les 12 derniers mois. Les témoignages continuent de se multiplier à l'encontre de Patrick Bruel, celui de l'animatrice Flavie

0: monsieur. Eh non, mais tu te fous de ma gueule ou quoi là? Non, mais t'es pire que ton collègue. Ouais, on comprend rien à ce que tu dis là. T'as fait un AVC ou quoi? Articule, bordel. Allez, eh, on y retourne. Eh, sans déconner, j'ai pas que ça à foutre de vous manier le cul.
1: Axel,
0: ta gueule. Eh, sans déconner, tu veux une clé de 12 pour débloquer ta mâchoire ou quoi là?
1: C'est quoi une clé de 12?
0: A, B, C, D, E, F. Ah, mais ta bouche, elle sert pas que pour faire des duckface en story Instagram, hein, je te le dis. Hein. Non, elle sert aussi à faire des consonnes et des voyelles. Putain, eh, tu m'as saoulé. Quoi, qu'est-ce qu'il y a l'autre là? Qu'est-ce qu'il y a? Ouais.
2: C'est pas trop sympa, tu es ma copine.
0: Oh, mais qu'est-ce qu'il raconte? Eh, articule quand tu pètes, hein. Non, mais eh, j'ai l'impression d'entendre un moteur de 103 SP qui se noie dans une flaque d'eau là. Oh, eh, bon, vous savez quoi? On change de morceau, on va se faire.
3: Ah.
0: Qu'est-ce qu'on va se faire? Eh, j'irai où tu iras de Céline Dion et l'autre con là. Ah, on va direct au refrain de. Ça vous chauffe?
1: Oui, ok, vas-y. Okay.
3: Alors, évidemment, c'est la question que je vous pose.
4: C'est plus facile,
3: j'irai où tu iras.
5: Ça va marcher.
3: Ça va marcher. Là, ils ont du talent, mais ils connaissent. Oui. Allez, pronostic, on y va.
0: Allez, ça règle, go. Et on articule.

0: Hey, stop. Vous savez où je vais aller? Dans ton cul, à toi et à toi. Hein, comme ça, ça va faire de la trompette. Et vous avez intérêt à péter juste. Allez, vous avez quoi, sans déconner? Eh, j'en ai marre, c'est bon. Eh, barrez-vous, là. Eh, c'est qui le prochain artiste à enregistrer? Eh, qui se bagne, hein, j'en ai ras le bol.
1: Salut, c'est Aurel San. Je vais interpréter les meilleures blagues de Jean-Marie Bigard. Ça va être trop drôle, franchement. T'es sûr? Ah bah il est mort, le monsieur.
2: Ouais, non mais le pauvre, c'était terrible, ah ouais, c'est terrible, dur. Je sais.
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0: Bah, c'est l'iPhone en batterie faible. Alors qu'à côté, t'as le vieux qui fait t'as vu encore 70% de batterie, alors.
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0: Merci d'être avec nous sur Europe 2, direction 7h du matin. D'ici quelques minutes, nous arrivons à 6h58 pour vous faire un bisou et pour l'instant en live du bureau. Mais ça nous laisse le temps d'écouter quoi, ma petite soufflette?
2: Michel Marie et Cyril Hanouna qui sont revenus sur l'enquête du fameux chien Lazare qui est décédé deux jours avant de se faire.
0: Avec sa grande langue qui pendouillait, je l'ai vu.
2: De se faire, comment on dit? Certifié dans le Guinness Book.
0: Bien sûr, il était à ça d'être le chien. Validé par arbitre, je sais pas comment c'est.
2: Oui.
0: Validé, le chien le plus vieux du monde.
3: Oui.
0: Bon, une journée avant.
3: Parti trop tôt.
0: Parti trop tôt, à 30 ans, c'est qu'il a, il a coûté cher en croquette, le Lazare. Reste avec nous, c'était l'enquête d'hier. À tout de suite, c'est Europe 2. Bonjour et c'est mardi matin.
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2: Lazare, un épagneul nain continental, âgé de 30 ans, je pense même que la race a disparu avec lui, qui pouvait être le chien le plus âgé du monde, est mort jeudi, près d'Annecy. C'est sa maîtresse qui l'a eu, elle l'a relayé à l'AFP. Et le chien était à ça de
3: passer au Guinness. Il avait pris son billet, il arrive. Pour rien maintenant.
2: On a Cyril Hanouna qui voulait nous en parler. Ça va, mon Cyril?
4: Bonjour les chéris.
2: Ça va, toi?
4: Mais bravo pour les audiences. Merci, mon chéri. Bravo à vous aussi. C'est que ça cartonne.
2: Mais toi, tu.
4: Ah là, les chéris, ils ont passé un bon week-end, ceux-là. Et j'adore. Moi, je commence la semaine. Je vous écoute. Ça remonte le moral, les chéris, parce que vous venez d'en parler. Vous avez vu passer l'info. Lazare, le chien le plus vieux du monde, est décédé. C'est terrible, on est tous émus.
2: C'est
4: en plateau. Marpiètre, qui s'en fout. Avec son chien Gaulemont qui compte. Michel Marie, vous avez enquêté sur cette disparition, Michel.
5: Oui, absolument, Cyril. On est tous sous le choc. Une affaire qui bouleverse.

0: Oui, absolument, Cyril. On est tous sous le choc. Une affaire qui bouleverse la France entière. La mort de Lazare, le chien le plus vieux du monde, 30 ans. Bon, ben, certains diront, Cyril, que 30 ans pour un chien, c'est beau. Pour moi, c'est pas un âge, c'est une carrière dans la fonction publique.
1: Oui, bon, on s'en fout, Michel, de ton avis. On s'en tire le huc. Que s'est-il passé pour
0: alors,
1: Lazare non, mais Michel, par contre, tu fais vite.
0: Oui, très vite, Cyril. Alors, un détail qui m'a frappé. Bon, alors, ça se voyait qu'il était vieux. Le chien se baladait, les pattes dans le dos devant les chantiers, en disant « Ah, avant, ici, c'était un champ. » Pareil qu'il regardait les agences immobilières, toujours les pattes dans le dos, sans raison. Il est allé en fin de journée à la fermeture des supermarchés, voilà, acheter des croquettes avec des bons de réduction découpés dans Télé 7 jours. C'est important de dire fou. Télé 7 jours parce
1: pourquoi
0: qu'il n'aimait pas Télé Z.
1: Pourquoi, Michel?
0: Le chien qui était dessus, c'était une ex. En fait.
2: Ah,
0: une sale histoire.
1: Ah, il avait une vie de vieux comme nous, hein. C'est ouf. C'est pour ça qu'il était attachant.
0: Alors, tous les soirs, il regardait Question pour un champion, puis il s'endormait devant les chiffres et les lettres, avec un plaid sur le dos, en se chiant dessus. Il attendait qu'on nettoie, bah, c'est-à-dire un petit vieux, quoi. Voilà.
2: Ah, la tristesse.
1: Super ému, bientôt. Si vous nous rejoignez sur un 9h42, on est tous abattus. Hein. Non, mais c'est terrible, Michel. Vous pouvez continuer. Hein.
0: Bah oui, c'est terrible, Cyril. Ouais. Bah, il suivait une. Comment c'est arrivé, hein? Il suivait une petite Yorkshire, très mimi, avec une barrette dans les poils. Il a voulu la rattraper pour lui demander son numéro. Il a trébuché sur sa langue.
1: Ah ouais. Bon gros baiser, Lazare.
0: Voilà, il est mort sur le coup.
2: Voilà. Aïe. Ah ouais, c'est comme ça alors. C'est... Marchant sur la langue. Pas de bol. Hein.
1: Nous, on a Fabien Le Cœur, hein, qui marche sur Sigla, oui. Et il y a Lazare qui tribue dans sa langue.
0: Non, Cyril, je déconne.
1: Qui marche sur Sigla, oui. Et il y a Lazare qui tribue dans sa langue.
0: Non, Cyril, je déconne. Il s'est laissé aller parce qu'il avait la flemme de passer avec une gueule de vieux et la langue qui pend dans le livre du Guinness Book. Il s'est dit, on va quand même pas rester comme ça.
2: C'est vrai.
1: Il avait une sale gueule.
0: Voilà,
1: bah, c'est parfait. Merci, Michel.
0: Pour
1: merci,
0: Lazare.
1: Merci, voilà, Michel.
0: Il a rejoint les plus grands.
1: Merci. On est tous émus.
0: Qu'est-ce qu'on regarde tout de suite?
1: Tout de suite, c'est les chiens préférés des Français sur W9 et le numéro 1, c'est Jean-Jacques Goldman.
2: Bah évidemment.
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0: Ça va? Eh, hey, on a eu chaud ce matin.
1: Quoi?
0: Vous savez qu'on est à deux doigts de ne pas pouvoir vous dire bonjour. On est à deux doigts de toutes mourues à l'heure à laquelle je vous parle.
2: Hein?
0: Parce qu'on a appris
2: ouais.
0: qu'un astéroïde de la taille d'un petit immeuble.
2: J'ai vu ça.
0: Alors, à l'échelle de la planète, c'est pas énorme, mais quand tu le prends dans la gueule, un petit immeuble.
1: Oui.
0: C'est un petit immeuble qui est lancé à pleine vitesse. Voilà. Ouais. Déjà, tu prends un gros moustique, des fois, à 130 km/h, ça fait. Ça fait. Les motards s'en souviennent. Ouais. Tu vois, ça peut faire un petit peu mal, un petit bourdon qui tape sur la joue.
1: Ouais, qu'est-ce qu'il a, ce petit astéroïde?
0: Ce petit astéroïde, il a frôlé la Terre cette nuit.
1: Mais non.
2: Aïe.
0: À une distance de 90 000 km.
2: Ah, quand
0: à une
2: même.
0: Vitesse de 30 000 km.
1: Ouf.
2: 90 000 km en bagnole électrique, il faut un moment.
0: C'est une source du Figaro. Figaro, ils sont dans l'espace.
2: Ouais. C'est vrai que c'est une sacrée autonomie de batterie hein, quand même. Pour,
0: Marche bien l'électrique là-bas. Hein. 90 000 km.
1: Ouais, ouais, à l'échelle de la Terre, c'est que dalle, quoi, en fait, c'est ça?
0: C'est ça. C'est 90 000 km, ça vous paraît beaucoup, mais en fait, ça a frôlé.
2: Ben oui.
0: Voilà. 90 000 km, pour vous donner une idée.
2: Ouais.
0: C'est à peu près la distance, pour moi, à laquelle je frôle l'entrée du Basic Fit de Boulogne-Billancourt.
1: Il est très loin.
0: À côté de chez moi.
1: Parce qu'il frôle de loin.
2: Et il fait un peu de. T'as de la marge.
0: Et d'ailleurs, les mecs se disent.
2: Et à 30 000 km/h.
0: Oui. D'ailleurs, les mecs le disent, ils disent, oui, ils viennent nous frôler.
1: Il a frôlé, ouf.
0: Il vient de nous frôler. Là, il est passé.
1: On sait qu'il allait prendre la porte d'entrée, mais.
0: Non,

édition 2028 prendra son départ de la Cité des Sacres avant de passer par Charleville-Mézières, Épernay, Mestionville et Verdun. Reste maintenant à connaître le tracé. Les pouvoirs publics EDF et l'autorité de sûreté nucléaire seront mobilisés les 4 et 5 juin sur un accident fictif à la centrale nucléaire de Cattenom. Il s'agira de tester le dispositif d'alerte et l'organisation de crise qui serait déployée pour protéger la population. Si un tel accident arrivait, les modalités seront présentées au cours d'une réunion publique à partir de 17h30 ce mardi à la salle du casino de Cattenom. Il était décédé au cours d'une mission d'interception d'un poids lourd à l'air percuté par une voiture qui lui aurait refusé la priorité. Un hommage à Lucas Voynier, motard de la gendarmerie de Séchamps, a été rendu hier à Nancy. En présence du ministre de l'Intérieur, Laurent Nunez, le militaire a été décoré à titre posthume, notamment de l'Ordre National du Mérite. Ailleurs en Lorraine, la mobilisation des opposants au projet Cigéo aujourd'hui dans la Meuse. Ils vont se rassembler à midi devant la préfecture de Bar-le-Duc pour dénoncer le démarrage avancé de l'enquête publique sur la demande d'autorisation de création d'un site d'enfouissement de déchets radioactifs à Bure. La fin d'un long périple pour le navire de croisière foyer d'une infection d'antivirus. Il est arrivé à bon port hier à Rotterdam. Les 27 personnes encore à bord qui étaient soupçonnées d'avoir attrapé le virus ont été placées à l'isolement. Les regards se tournent désormais vers la République du Congo où sévit une épidémie d'Ebola. Déjà au moins 91 décès recensés et aucun vaccin ni traitement pour contrer ce virus qui pourrait se propager très vite. Les États-Unis ont annoncé un renforcement des contrôles sanitaires à ses frontières après la contamination de l'un de ses ressortissants. Au Moyen-Orient, Donald Trump continue de mettre la pression sur Téhéran. Le président américain dit avoir renoncé au dernier moment à une nouvelle attaque contre l'Iran à la demande de plusieurs dirigeants de pays du Golfe qui jugent

0: et tu laisses toutes les joues.
1: Ah, oh, si, non,
2: juste le collier là.
3: Ah, si. Ah, bah, il l'a déjà, Vito, le collier.
0: Fais-toi une petite.
2: Un vrai collier.
3: Un peu large, mais.
0: Non, mais fais-toi un jour un truc à la Elvis. Tu te jures. Non, mais si, avant l'été, fais-moi
1: pendant
0: plaisir.
1: Pendant Hellfest Festival.
0: Bon, bienvenue, mon tester, Corentin. Ouais. J'ai voulu faire un câlin à pied, t'as pas voulu.
1: Non, je suis pas tactile, moi.
0: Heureusement,
1: le matin,
0: heureusement, Vito a dit oui. J'ai ma petite stouffe aujourd'hui. Alors là, attention. Tinky Winky.
1: Ça flash.
0: Ah, ouais, franchement. Mais ça lui va.
1: On la voit depuis Orléans.
0: Il y a des avions qui se sont dirigés depuis tout à l'heure. Il dit, qu'est-ce que c'est que cette lumière?
1: C'est quoi ce truc qui clignote là?
3: Peut-être il parlait dedans, il pensait que c'était la bonnette.
4: J'ai voulu me coordonner avec le logo de la radio, c'est pour ça.
0: Tu es très belle, tu es très belle, ça te va très bien et tu as raison d'oser les couleurs. Nous aurons les champions du monde de l'actu. Je vous présenterai alors. Alors, dans les champions du monde, dans moins de 5 minutes, juste après avoir écouté Bébé Rixa. Je vous le dis, nous aurons des champions de chez champions.
1: Ah.
0: Nous aurons une dame, c'est un génie. Jeune fille, dans sa salle de bain. Elle fait un test.
3: Ouais.
0: C'est un génie. Cette femme est un génie, j'en parlerai dans un instant. Et puis, non, ça ne se met pas à cet endroit-là.
1: Ah.
0: Une autre info, info que Pietre aime beaucoup. Tiens d'ailleurs, alors Pietre Rière, je voulais te dire un truc, puisque tu m'as fait un truc très très drôle sur la petite fille.
4: Ah oui,
0: tu sais, le serpent l'a mordu,
1: serpent, ouais.
0: La petite fille, elle a mordu le serpent.
1: Ouais.
0: Et alors j'ai dit, ça pue la fausse info. Et vous avez vérifié, c'est une vraie info.
3: Ouais.
0: Et je tenais à te dire, bravo, c'est une vraie info.
1: Merci.
0: Qu'à un an et demi.
1: Oh, ça va.
0: Mais
1: ça va.
0: Sinon, oui. Oui. Oui. Bon, voilà.
1: En même temps, ça n'arrive pas tous les jours, ça. Toi, les gamines de 2 ans qui tuent des serpents à la bouche.
0: Ah non, mais à CNews, ils sont venus, ils viennent tout chercher, là. Ils disent vraiment.
4: Il fallait le rappeler, quoi.
3: C'est encore la championne de ce matin, si tu regardes bien.
0: Alors, la France qui bosse et qui se lève tôt. Concierge quoi? Conciergerie mobile?
1: Conciergerie d'immeuble. Enfin, j'espère.
0: Concierge d'immeuble, concierge d'hôtel. Ça peut être plein de concierges.
1: Ah, oui, ça, c'est pas
0: ça peut être concierge Airbnb. Les gens, tu sais, qui font la conciergerie.

0: s'enquête. Ah ouais, c'est pas tant qu'il est 2,14 grammes, c'est, ils se sont dit c'est quand même pas beaucoup. C'est pas beaucoup.
1: Il est chelou, ce gamin.
0: Alors on a des nouvelles du gamin, parce que je crois qu'il est toujours à la crèche. Ah. Hein, il veut nous parler. Ça va, mon gamin?
2: Je vais pas encore rentrer.
0: Ah bon? Ah bah alors vas-y, je vais y arriver. Et enfin, nos champions du jour, un Néerlandais. Il a été hospitalisé. Bon voilà. Après avoir, écoutez bien, je lis l'info telle qu'elle m'arrive, après avoir inséré 15 durs dans son rectum, alors qu'il était sous influence de drogue, cet incident bizarre entraîne évidemment, vous doutez bien, de graves douleurs abdominales, entraînant une chirurgie d'urgence parce qu'il n'a pas réussi à les ressortir. Malgré la nature inhabituelle de la situation, les médecins ont pu le soigner avec succès. Le patient s'est complètement rétabli, sans complications durables. Alors oui, monsieur, si vous nous écoutez, je m'adresse à tous les hommes qui nous écoutent. On a dit un œuf par jour pour être en bonne santé, pour avoir des protéines, mais par la bouche, pas par la sortie. Parce que ce midi, j'espère qu'il a compris, parce qu'en dessert, c'est ananas. Donc,
3: ça va être plus compliqué.
0: D'accord, voilà.
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0: Ah, et à la cantine de l'Hosto, non, merci. Allez, bonjour, bon réveil. La France qui bosse et qui se lève tôt arrive.
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9: Salut tout le monde, merci de nous avoir choisi Rai, c'est ce qui va arriver dans un instant pour bien vous réveiller. 7h21, j'espère que vous avez bien dormi, n'avez pas envie de checker les cacadieux. Le caca d'œil, il est traître parce qu'on a beau avoir pris sa douche, avoir machin et tout. Le petit caca d'œil, des fois, on le.
10: Il revient,
9: il est là, des fois, il est sournois, tac, on s'en rend compte.
10: Il s'est planqué quand il a vu la douche arriver.
9: Oui, il se cache, le caca d'œil. Il se met comme ça sur la paroi, il fait tu mourras pas, tu mourras pas. L'équipe est en forme, vous allez bien?
10: Oui.
9: Vous avez défoncé le petit déj, il était bon?
10: Pas mal.
9: On commence à se mettre à table, excusez-nous.
11: Mai est venu avec son garde du corps ce matin.
9: Parce que
11: la dame qui nous apporte le petit déj, elle est son garde du corps.
9: Pas qu'on tape les muffins d'Europe 1.
11: Non, c'est quelqu'un qui va la remplacer pour les jours à venir.
9: C'est le costaud là qui va la remplacer.
11: Le grand là.
10: Ah bon? Pourquoi il la remplace?
9: D'habitude, Mai, quand elle dit il n'y a plus de filet de dinde, on gueule. Là, le mec, il a dit il n'y a plus de filet de dinde, on a dit d'accord.
10: De toute façon, on
9: n'en
10: voulait plus.
9: On n'en voulait plus, de toute façon, on est vegan.
11: Je vais parler deux minutes, j'ai un torticolis.
12: Il faudrait changer le fromage par contre.
9: Ouais, on va lui dire, mais pas lui, il est trop grand. La compile de Roland Garros arrivera dans un instant. Oui, Roland Garros a redémarré. Nous aurons. D'ailleurs, il y a des gens qui remontent vite du Festival de Cannes pour vite aller à Roland Garros.
12: Ah, il faut être vu.
10: Il faut compléter le mois de mai. C'est on commençait à retourner travailler et en fait, non.
9: Vous savez, il y a deux vies. Il y a les gens, les travailleurs qui nous écoutent, qui bossent le matin, peu importe la saison. Et puis, il y a les gens un peu du showbiz, du cinéma, de la chanson, de la télévision.
11: Exactement.
9: Pour qui le mois de mai est le début de la branlette, puisqu'ils commencent à ne plus rien foutre du tout.
10: Ils font de la relation publique.
9: Généralement, il n'y a plus d'argent de façon sur les grilles. Mai, juin, ça commence à s'enlever progressivement. Donc là, tu les retrouves à Roland Garros. Après, ils iront au mondial de football. Après, là, on arrive à. Alors, ils sont en voie de décélération. Là.

0: C'est un bon chat de gouttière. Elle vient de la ferme, pour être plus précis.
1: Ah, comme ma grisouille.
0: Voilà. Ah ben voilà.
1: Ma grisouille,
0: voilà.
1: Quand ma chérie est allée chercher grisouille, elle était dans mal en point dans le fin fond d'une ferme et tout.
2: Et bon, elle est toujours mal en point.
1: Ouais, elle est, mal en point. Alors ouais. Physiquement, elle n'est pas design, mais elle est mieux en point. Elle est plus heureuse. Je te fais un gros bisou en tout cas. Je t'embrasse Marie.
0: Et
1: bonne journée.
0: Moi aussi, je souhaite une bonne journée à tout le monde.
1: T'es à d'abord, à très vite. Et bisous à
0: Gunderschaufen.
1: Gunderschaufen.
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0: L'URSSAF est votre ami.
1: Je vous laisse là-dessus, moi. Passez une bonne matinée jusque-là.
2: Ouais, ouais, bon.
0: Le son des réseaux, toujours pareil, sur le public de Roland-Garros tout à l'heure, et puis la Villa des animateurs, avant 8h, reviendra avec Jeff Tuch et Nicolas Sarkozy sur Arnaque, l'émission d'M6 sur les...
2: Arnaque.
0: Ah, c'est facile, écoutez dans le titre. 7h30, News et Météo, salut, c'est mardi.
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4: Bonjour à tous, le gris toujours tendance ce mardi avec un peu de pluie et de la fraîcheur. Programme météo complet dans deux minutes. Le Grand Est va briller sur le Tour de France 2028. Les quatre premières étapes de la course passeront dans la région. Le départ sera donné depuis Reims. Les cyclistes sont attendus aussi à Metz, Thionville, Verdun, Charleville-Mézières et Bernay. Et même au Luxembourg, le tracé n'est pas encore connu. Le début du compte à rebours pour vérifier si besoin compléter votre déclaration d'impôt. Ceux qui utilisent encore la version papier jusqu'à ce soir minuit pour la poster en ligne. La date limite est fixée au 4 juin pour la Moselle et au 28 mai pour la Meurthe-et-Moselle. Un accident grave à la centrale nucléaire de Cattenom. C'est sur la base d'un tel scénario que sera organisé les 4 et 5 juin un exercice national de sûreté nucléaire et de sécurité civile sur le site mosellan. Il mobilisera les services de l'État, les élus du secteur, les forces de l'ordre et de secours, mais aussi les autorités luxembourgeoises et allemandes. Aucune action particulière ne sera demandée à la population. L'enquête se poursuit à l'Axe sous près de Nancy après l'incendie qui a touché le collège Jean de la Fontaine le week-end dernier. 5 départs de feux volontaires ont été constatés, mais un seul a fait des dégâts. Les courants distanciels ont été mis en place en attendant la reprise normalement en présentiel des cours demain. Les députés vont débuter ce mardi l'examen du projet de loi d'urgence agricole défendu par le gouvernement pour répondre à la colère des éleveurs et des agriculteurs. Les sujets de discorde sont nombreux. La question des pesticides, le développement des méga-bassines ou encore la simplification des normes pour la construction d'élevages de volailles. Plusieurs ONG de défense de l'environnement craignent le développement de poulaillers XXL. Au Moyen-Orient, Donald Trump dit avoir annulé au dernier moment une nouvelle attaque contre l'Iran. Le président américain a expliqué y avoir renoncé à la demande de plusieurs dirigeants de pays du Golfe. 80% d'augmentation entre 2024 et 2025. Les cas de rougeole ont explosé l'an dernier selon Santé publique France. Plus de 300 des cas ont même donné lieu à une hospitalisation en cause un déclin de la vaccination, une tendance observée dans de nombreux pays, dont les États-Unis, qui sont en train de connaître la pire épidémie de rougeole depuis plus de 30 ans. Le médecin Hugo Humbert à suivre cet après-midi en 16e de finale du tournoi de Hambourg. Le français 34e mondial sera opposé à l'allemand Justin Engel, 190e pour son entrée en lice. En foot, le FC Metz va perdre sa directrice générale. Le club a annoncé le départ d'Hélène Schrub. Elle occupait ce poste depuis 10 ans. Et puis le retour en grâce d'une ancienne star du PSG après 2 ans d'absence, Neymar va faire son retour en sélection officielle de l'équipe du Brésil. L'attaquant fait partie de la liste du sélectionneur pour le Mondial 2026.
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4: Encore des nuages au programme ce mardi en Moselle. Ils seront porteurs d'un peu de pluie essentiellement après la mi-journée. Les températures toujours fraîches, 7 à 10 degrés pour le moment. 8 à Forbach-Creusval et Estrophe, 7 à Faré-Bersvillers, 14-16 au meilleur de la journée. L'atmosphère commencera à se réchauffer mercredi avec le retour d'un temps plus ensoleillé. Les valeurs s'annoncent quasiment estivales pour le week-end. Tout de suite, Coé sur Europe 2, bon réveil.

0: ça la macroéconomie.
1: C'est ça la fameuse macroéconomie. C'est incroyable de devoir que l'État puisse. Je ne savais pas moi. Alors que c'est vrai que vous l'avez raison. Vous avez raison. Il y a plein de liquides.
0: Mais bah, et c'est pour ça qu'ils veulent aussi qu'ils parlent à chaque fois le fameux débat sur de légaliser le cannabis, parce qu'ils veulent se servir dessus.
1: Bon, enfin, de toute façon, bientôt il y aura la facture électronique. Hein, donc, madame, ça va être terminé. Bientôt il y aura le TPE. Elle va prendre tout ça. Voici la compile de Roland Garros qui n'a pas officiellement démarré, mais pour l'instant, ce sont les
0: qualifs.
1: Ouais. Les qualifs. Donc, le championnat lui-même n'a pas encore démarré. D'abord, la chanson des gagnants, Alcaraz, Sinner.
2: C'est vrai, c'est chiant.
1: La chanson du public pour les balles.
3: À gauche. À droite.
4: Un peu plus rapide.
1: Ah ouais, ça va un peu plus vite. La chanson du public pendant un match de Benoît Paire.
3: À gauche.
5: La chatte, Pina,
1: la chanson de celui qui a eu des invites, mais qui s'en fout.
6: On s'en fout, on n'y va pas.
0: Ça, il y en a aussi.
4: Sébastien. Ah bon, je l'ai dit. Non.
1: La chanson des travailleurs, fans de tennis.
7: Héros, on va plus au boulot.
1: Ah non, faut regarder le résultat. La chanson du type qui lance un hop, hop, hop, hop, hop, hop, hop, hop, mais que personne ne suit.
4: L'enfer,
1: oui. Je me sens si seul. La chanson de l'arbitre de ligne au filet.
8: Et j'ai crié.
7: Faute. Pour qu'il reprenne.
8: Et j'ai pleuré.
7: Ah putain.
9: Quand j'ai pris la balle dans la gueule.
1: La chanson des Français à Roland Garros.
10: Ainsi font.
1: Voilà.
0: Parce que c'est 3 normalement, ouais, ça marchait pas.
1: Vous faites pas chier à payer le parking, les gars. Hein. Ils n'auront pas le temps de passer la voiture. Vous inquiétez pas.
4: Déjà, hier, 7 Français, il n'y en a plus que 2.
0: Ah, il n'y en a plus que 2.
1: La chanson de la vitrine à trophée de la Fédération Française de Tennis.
11: C'est vite là.
1: Et la chanson excuse des tennismans français.
12: Et non.
13: J'ai la raquette qui colle, c'est un défaut de fabrication. 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
1: Salut, 7h40, bonjour.
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1: Voici Nathalie Imbruglia.
0: Ah,
1: ça c'est pour.
15: Frissons.
0: Ah oui, merci.
1: Pour donner des frissons à tous ceux qui. Ça donne des frissons. C'est Europe 2, dans un instant, le son des réseaux. Pareil, Roland Garros.

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1: Non, non, c'est pas la suite. Quand il a fait comme ça, ça veut dire monte le son.
2: Il a fait comme ça.
1: Non.
0: Ça veut dire plus fort.
1: Il a gâché le moment.
0: Bah, je vais t'envoyer RTL 2 en stage, toi, tu vas aller là-bas.
1: Qu'est-ce qui se passe, vous deux, là?
0: Qu'est-ce qu'il y a, là? Pipo et Molo, qu'est-ce qu'il y a?
3: On vous fera écouter en Mardi Pookie.
1: Qu'est-ce que vous avez
3: dit? Vous n'avez pas entendu, Sébastien, c'est très grave ce qui s'est passé.
0: Mais j'ai pas entendu, mais je ne veux pas entendre.
3: Ah bah, tu t'entendras.
4: Ah bah oui, c'est aujourd'hui.
3: Fin d'émission. Ah bah oui.
0: Villa des animateurs, dans un instant, arnaque sur M6, comme vous, comme réalisateur de cette émission. Qui m'a gâché mon jingle avec une montée faite par un orchestre.
1: Fait le bon geste, moi j'avais compris.
0: On a fait venir un gospel, même Stouff qui est pas réalisatrice, elle a compris qu'il fallait mettre plus fort, il fallait que ça reparte et lui il me le coupe.
1: Faut sentir le moment, le feeling.
4: T'es un casseur de délire.
0: T'as de la chance de tomber sur un gars gentil, toi.
1: Elle est parvenue, ta meuf?
0: Je vais te dire que tu serais sur certaines radios.
4: Fais la gueule.
0: Tiens, que tu serais sur certaines radios, là. Tu serais sur Énergie, t'aurais déjà une lettre recommandée.
2: J'ai perdu du temps, on va prendre la pub dans la.
0: Ouais, vas-y.
1: C'est vrai.
0: La villa des animateurs, donc dans un instant avec Nicolas Sarkozy et Jeff Tuch. Tiens, les conducteurs, j'ai une autre info qui arrivera avant 8h aussi pour vous. Que d'infos. Juste après David Guetta. Mais à 6 jours du début de Roland-Garros, qui est le deuxième tournoi du Grand Chelem, c'est le début des qualifications. 64 joueuses, 64 joueurs. Parité, essaieront d'arracher leur place sur le grand tableau. Oui, mais surtout, Roland-Garros, c'est le début et le retour du public, notamment les fameux qui, sur les réseaux, font maintenant leurs petites vidéos. Forcément, avant, c'était trop select. On est passé de trop select à l'entrée des beaufs. Mais il y a toujours. Il y a toujours, quand t'ouvres un peu trop la porte, t'as toujours les mecs qui font « Allez, tu vas voir, je vais me filmer, là, je vais faire une petite vidéo, là, attention hein. !» Voilà, avec le fameux « Popopopopopolo
5: ouais. !»
0: Voilà, bon, il y en a qui ont essayé. C'est-à-dire qu'il y a un moment donné, il y a un tempo, il y a une mélodie, Michel. C'est-à-dire que si tu veux te lancer, fais-la. Attends, on va le réécouter celui-là parce que quand même, vas-y. C'est pop pop pop pop pop pop pop pop. Et là, les gens font le.
5: Allez,
0: tu me la refais, s'il te plaît.
5: Pop pop pop pop pop pop pop.
0: Trop. Il n'a trop. Et puis un autre, sur un autre match, lui aussi a essayé pour faire sa petite vidéo, pour frimer. Vous pensez qu'il va mieux réussir que celui d'avant?
3: J'espère. Oui,
0: écoutons.
3: Il a trop.
0: Lui, c'est une autre chanson. Lui, c'est

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3: C'est bon, on a compris, monsieur le président.
4: David Guetta arrive dans un instant, c'est Europe 2. Bonjour, bon réveil et bonne journée. Merci d'être de plus en plus nombreux à nous écouter tous les matins. C'est un bonheur. Vous nous écoutez peut-être avec l'appli Europe 2 en streaming. Comme ça, vous avez un son nickel. Peut-être que vous êtes en train de faire du sport dans la salle, en train de courir dans la voiture déjà avec les enfants à l'arrière. Salut, soyez sages les enfants, soyez sages. Écoutez maman.
5: Criez pas dès le matin.
4: Criez
5: là.
4: Pas, maman elle a une tête comme ça. Ouais. Papa il a des problèmes aussi. Soyez sympas les enfants. Ouais. En fait, tiens, demain si vos enfants veulent faire de la radio, 06 33 11 32 11 le mercredi. C'est une journée des enfants, 06 33 11 32 11. Dans un instant, j'aurai une info si vous êtes toujours en voiture, elle va vous intéresser celle-là. On va bientôt rajouter un accessoire en plus dans la bagnole, tiens.
5: Ah bon ?
4: Ça va être obligatoire. Pareil, c'est intéressant dans les ronds-points.
5: Ouais. Et ça marche à gauche et à droite.
4: Je vous en parlerai d'ici quelques minutes. Et puis à 8h05, la pire info. On n'avait pas vu venir, je peux vous dire que ça peut déclencher une grosse vague de suicides et je ne mâche pas mes mots.
5: Mais non.
4: Mâche pas mes mots. Terrible. Arnaque ce soir sur M6. On est quel jour ? Mardi ? Marchera pas. Au sommaire, quand même.
3: Super.
4: Marchera pas. T'as pas du
5: merci,
4: tout.
5: Merci Julien.
4: Non, mais t'as
5: si,
4: pas du
5: parce
4: tout.
5: Parce qu'il y a un petit côté racoleur.
4: Marchera pas. T'as pas envie de regarder ça un mardi. Bah, ils ont essayé le vendredi, ça marchait pas. Ils ont essayé le samedi, ça marchait pas. Pas si le mardi, c'est.
6: Et quel jour alors ?
4: Ouais, si, attends, le mardi, c'est pas le jour où il y a les séries pourries sur TF1 là.
6: Non, c'est Koh-Lanta.
4: Ah, elle marchera pas.
5: Ouais, mais Koh-Lanta, ça marche plus non plus. Donc,
4: ça sent, ça, c'est le sens. Ça va même pas faire à peine un million.
5: Ils ont fait. J'ai vu le teaser, la bande-annonce, et ils t'envoient du. Il va se passer des trucs de ouf.
4: Ils savent faire. Évidemment, que c'est pas Michel a acheté deux sucettes, il en a eu qu'une. Évidemment, que, faut que ce soit un peu plus sympa que ça. Mais au sommaire, camping-car vendu mais jamais payé. À Périgueux en Dordogne, 70 victimes accusent le gérant d'un dépôt-vente d'avoir vendu leur véhicule sans leur reverser l'argent. 3 millions d'euros le préjudice. Voilà. Mariage, friterie, carnaval, les ch'tis. Qui attaque le Nord, dans le Nord de la France, un professionnel de l'événementiel est accusé par ses prestataires de ne pas honorer ses engagements financiers, et balnéo à prix cassé, escroquerie à grande échelle. Eh ben dis donc, quel mardi soir. C'est fou, est-ce que les personnalités de la villa sont déjà farnaquées, c'est ça ?
3: On va leur demander, pour commencer, on a Nicolas Sarkozy avec nous. Bonjour monsieur le Président.
7: Bonjour. Bonjour Madame Stouff.
3: Bonjour monsieur.
7: T'allais bien ?
3: Très bien,
4: monsieur le Président.
3: Oui, monsieur le Président.
7: Quel manque de respect.
3: Pardon.
7: Quelle ignominie.
4: C'est toute sa vie qu'on doit l'appeler comme ça.
3: C'est vrai, je sais bien.
7: Il faut parler d'arnaque. Je vais vous avouer quelque chose. Je vais vous le dire. Je vais vous le dire et j'irai jusqu'au bout.
3: D'accord, bah allez-y.

0: c'est toute sa vie qu'on doit l'appeler comme ça.
1: Je vais vous dire, faut parler d'arnaque. Je vais vous avouer quelque chose. Je vais vous le dire. Je vais vous le dire et j'irai jusqu'au bout.
2: D'accord, bah allez-y, Monsieur Sarkozy, on vous écoute.
3: Monsieur le Président.
1: Mais je vais vous le dire. C'est monsieur... Mais quel idiot.
2: Mais Monsieur Sarkozy, on peut le dire.
1: Monsieur le Président.
2: Monsieur le Président Sarkozy.
3: Voilà.
1: Quel manque de respect qu'on n'ait pas sur le service public, mais quand même. Mais une musique d'ambiance.
2: Ah. Ça colle bien avec le perso.
1: Vous savez qu'il y a quelques jours, j'ai arnaqué des gens dans ma vie.
3: Ah bon?
1: C'était une école, j'ai profité de ma taille. J'ai mis un petit ciré Armor Luxe jaune, des petites bottes aigle en 22, c'est ma taille, un petit cartable Tonton Tans, et je me suis fondu dans le groupe d'une classe de CP de Conflans-Sainte-Honorine, tout ça pour partir en classe de mer.
2: Personne n'a remarqué quoi que ce soit pendant le séjour.
1: Personne. J'étais
2: bizarre.
1: Exemplaire, vous savez, je faisais des petits colliers avec des coquilles de Saint-Jacques. J'ai chanté Santiano, ICO, ICO, Santiano, puis j'ai même pleuré parce qu'on m'avait pris mon pitch. C'est mon préféré, c'est le pitch chocolat.
3: C'est le meilleur.
1: Il y a quand même eu un doute quand j'ai demandé si la classe de mer pouvait passer en frais de campagne. Impeccable. Je vais vous le dire, Madame Stouff, franchement, Deauville, avec pension complète, aquarium et poisson pané le soir, c'est vraiment pas mal. Ça me fait du bien de m'aérer. Bon, c'est un secret, faut pas dire.
3: On dira rien.
1: Tu as assez de soucis avec ça.
2: D'accord.
1: Allez, à bientôt.
2: Merci, Monsieur Sarkozy, et promis. C'est un secret.
1: Il ne dira pas, Monsieur le Président.
2: Mais Monsieur Sarkozy. Bon, on va finir avec Jeff Tuche.
4: Salut, mes coins, comment ça va?
2: Ça va
1: toi?
4: Alors, comme ça, on parle d'arnaque.
2: Oui.
4: On m'a arnaqué il y a bien très longtemps.
1: Non.
4: Je suis encore choqué.
2: Qui vous a arnaqué, Monsieur Tuche?
4: C'est ma Cathy. Un soir, Cathy, elle me sert quoi? Des McCain, je croquais dedans, j'ai l'impression de manger la tabiquée à le chimonier.
2: Vous êtes senti trahi?
4: Complètement, ma propre femme, je lui ai dit, Cathy, 25 ans de mariage pour finir avec des potatoes surgelées. J'étais comme un enfant, j'ai regardé la boîte dans le congélo, il y avait même un fermier qui était dessiné dessus. C'est un mensonge, je suis cohé. Le monsieur, il avait les mains propres. Un vrai gars de la patate, il a minimum 3 ongles noirs.
5: Si, c'est vrai.
4: Le bout de 6 doigts, c'est les bouts noirs de Chimotus.
2: Et vous avez vraiment porté plainte?
4: Direct. Moi, je sentais la patate vive. Je veux qu'elle ait une enfance. Une vraie patate, ça pousse dans un jardin, pas dans un congélo. En des nuggets de coin-coin et une glace pagna au chocolat amande. La patate, c'est le fromage. Et c'est qui pille du fromage?
5: C'est la France.
4: C'est la France.
5: Ça, c'est bien
4: la
5: aussi.
4: McCain, c'est le
5: mot. Mais je sais,
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5: Voici

0: monde, merci de nous avoir choisis. Dans un instant, l'info qu'on n'avait pas vu venir et qui va être terrible.
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0: Faut absolument rester avec nous, personne ne vous en a parlé, c'est une exclu.
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6: Salut, réglage de la montre, 8h02. On est un petit peu en retard, on fait très très vite l'info que vous n'avez pas vu venir. Et heureusement qu'on est là, et Pierre et Maryse seront là dans un instant pour vendre un objet d'un auditeur et le loyer qui va tomber avant 8h30. Bonjour.
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9: Bonjour à tous, grisaille, humidité et fraîcheur ce mardi. Rendez-vous dans deux minutes pour les prévisions météo complètes. La Moselle au programme des étapes du Tour de France 2028 à Maurisport. Organisation annoncée hier depuis Reims que la course cycliste s'élancera de la Cité des Sacres avant de passer dans le désordre par Charleville-Mézières, Épernay, Metz, Thionville et Verdun. Il y aura aussi un passage marquant au Luxembourg qui était candidat pour le départ de la course. 12 ports de plaisance et deux plages du Grand Est labellisées Pavillon Bleu. Le palmarès 2026.

0: annoncé avoir ouvert une enquête après le classement sans suite d'une autre plainte pour viol en novembre 2022. En tout, au moins 12 plaintes contre le chanteur de 67 ans sont actuellement étudiées par la justice française. Avant d'entamer son parcours à Roland-Garros, le médecin Hugo Humbert est engagé dans le tournoi ATP 500 d'Hambourg sur terre battue. Le Français 34e mondial entrera en lice cet après-midi face à l'Allemand Justin Engel, 190e à l'ATP. À suivre aussi le Mosellan Harold de Maillot dans les qualifs à Roland-Garros. Le Marien a été handicapé par une blessure au poignet gauche pendant 4 mois. Et puis Hélène Schrupp va quitter la FC Metz dont elle était directrice générale depuis 2016.
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0: La chaudière naturelle sera encore en panne ce mardi en Moselle. Les nuages vont défiler toute la journée. Ils donneront un peu de pluie, surtout l'après-midi. Les températures sont comprises en ce moment entre 8 et 10 degrés. 8 à Forbach et Saint-Avold, 9 à Boulay, 14 à 16 seulement au plus chaud. L'atmosphère commencera à se réchauffer mercredi avec le retour d'un temps plus ensoleillé. Les valeurs s'annoncent quasiment estivales pour le week-end. 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
2: 8h06, 06 33 11 32 11 pour vos messages.
3: Salut Coé, c'est Mélanie. Je voulais te remercier pour ta petite vidéo pour me souhaiter un joyeux anniversaire que tu as envoyé à mon mari. J'étais hyper contente, ça m'a fait vraiment plaisir. Tellement contente que je l'ai forcément partagé, envoyé aux amis, à la famille et tout ça. Et puis ma sœur qui chante quand même depuis des années la chanson La chatte, c'est là où il y a les
4: ouais.
3: me répond au message « Mais c'est qui ?»
4: Oh là
3: et
4: là
3: en
4: là
3: fait,
4: là.
3: Elle t'a pas reconnue.
4: Ah ouais, ça, c'est pas...
3: Donc, bravo pour ta perte de poids, parce que je pense que c'est dû à cela. voilà. En tout cas, merci encore. J'embrasse toute l'équipe et merci de nous donner autant de bonne humeur le matin, l'après-midi. C'est top.
4: Merci,
3: merci. À bientôt, ciao.
4: Merci beaucoup. Alors, il y a des gens qui sont contents et puis il y a des gens qui se plaignent. La boulangerie Coralex me dit « Hello l'équipe ». Je peux comprendre.

0: Ouais, normalement, c'est. Bah, si, la flotte, bah, il ne craint pas, ouais, c'est juste plus la température, quoi, normalement.
1: Je crois que ça va dans la flotte,
2: c'est
1: quand
2: pas
1: même.
2: Une, c'est pas une grenouille, hein, quand même, hein, le cobra. Il est très, très peu.
0: Bah, ça vit dans les pays tropicaux.
3: Bah, sinon, donc, ils ont envoyé la petite fille des champions, voilà. Là.
2: Non, l'heure est grave. L'heure est grave. Perso, l'info que je vais vous dire ne me touche pas, mais à 8h09, elle peut créer un énorme problème.
0: Qu'est-ce qui se passe?
2: Nous sommes les premiers sur cette info. Exclu Europe 2. Elle peut mettre tout le pays en panique. Et d'après vous, de quoi il peut s'agir?
1: Ah bah, la fin du monde.
0: Un nouveau virus, genre là, il y a la pécole qui arrive.
3: Oh non.

0: sorcière.
1: Une montre qui a foutu le bordel sur toutes les boutiques et les centres commerciaux le week-end dernier.
2: Ouais, c'est vrai.
1: J'ai donc pour ce nouveau téléachat aujourd'hui, tous les débiles revendent cette montre plus chère.
3: Doucement, Pierre.
1: C'est une Sawatchi.
0: Si quoi?
1: Sawatchi. Si oui, Non. Sawatchi à vous.
2: Faites quelque chose, Marie.
1: Savage en piquette.
0: Le faire en deux fois, Pierre.
2: Voilà, faites-le en deux fois.
0: Bravo, Pierre. Et maintenant, la suite. Audemars Piguet.
1: On démarre pas caquette, impossible de parler ce matin.
0: Une montre Swatch Audemars Piguet, Pierre, voyons.
1: Putain, ils ont qu'à acheter une Casio et qu'ils se la foutent au cul comme dans le cul.
2: C'est vrai. Casio, c'est plus simple.
1: Ils ont qu'à réussir leur vie, s'ils ont moins de 50 ans, ils achètent une Rolex.
2: Voilà.
1: Et ça sera réglé. Bisous, Maryse.
0: Bisous, Pierre.
1: Bonjour, Maryse.
0: Bonjour, Pierre.
1: Vous avez reçu un texto, Maryse. Regardez, c'est un petit message vocal. Il suffit d'appuyer sur le petit triangle vers la droite.
0: Lecture.
1: Bonjour, Maryse.
0: Pierre, c'est formidable.
4: Vous restez là dans un instant des retours, 8h17, avec le loyer.
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8: Attention! Attention! C'est le moment où j'offre les sous-sous. Alors que dans un instant, j'aurai une info qui va pas plaire aux gens qui aiment
9: encore
8: bien manger. L'info que nous avons appelée
9: Pomme-mum.
8: Parce que c'est une info, vous pensiez que c'était bon pour la santé?
10: Là, pas de bière pendant

0: petit chicos. Tiens, vas-y, fais un bon usage.
1: Merci.
0: Eh, c'est pas pour acheter de la weed, bolos.
1: Non, non, c'est pour le loyer, c'est pour Didier, voilà. Vous sortez pas aujourd'hui?
0: Ah non.
1: Qu'est-ce que vous faites?
0: J'ai pas envie de casser ma chicha, moi.
1: Ah, pardon. D'accord.
0: Faut que je remette un charbon, là, elle tire plus, là. C'est la
1: Hesse. Ouais, oui, c'est la Hesse. 1220 euros et 40 centimes dans les poches de mon Didier.
2: Merci.
1: Eh, tu vas pas.
2: Oh, merci.
1: Tu vas y arriver, tu vas nous combattre ce truc-là et tu vas revenir en pleine forme et tu me tiens au courant, d'accord?
2: Ah, merci, je vous embrasse très fort. Bon,
1: salut, mon ami. Je compte sur toi. Hey, tu tiens au courant, tu donnes des nouvelles, hein?
2: Ah ouais, merci beaucoup.
1: Bisous, mon pote, à bientôt. Merci. Bisous, Didier.
3: Bisous, Didier.
1: Bisous, je t'embrasse.
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1: À la prise de sang, on va dire, je peux vous prendre 8 tubes. Oh, je m'en fous, j'ai gagné le loyer. Allez-y. Oh, je m'en fous, j'ai gagné. Bisous, moi, Didier. Courage pour tout. 8h27, c'est Europe 2, c'est mardi. Feel

0: showroom privé.
1: C'est la marque.
2: Là, c'est de la farfouille, non?
0: Non, mais on s'est dit un truc. Genre demain. De
1: ouais. Ça pue le Détroit d'Ormuz quand même, non. Parce que c'est pas Made in France. Hein.
0: Demain?
1: Oui, demain quoi? À lapin.
0: Tous colorés.
1: Hein, quoi?
0: Tous colorés demain.
1: Allez, d'accord. Il va falloir que je trouve des couleurs. Vous restez avec nous. Le top de Stouff arrive dans un instant, 8h31. 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
4: Bonjour à tous, une ambiance toujours fraîche et un ciel le plus souvent gris avec un peu de pluie, la météo en version longue dans 2 minutes. Un joli coup de projecteur pour le Grand Est. Les organisateurs du Tour de France ont annoncé hier à Reims que son édition 2028 prendra son départ de la Cité des Sacres avant de passer par Charleville-Mézières, Épernay, Mestionville et Verdun. Reste maintenant à connaître le tracé. Les pouvoirs publics, EDF et l'autorité de sûreté nucléaire seront mobilisés les 4 et 5 juin sur un accident fictif à la centrale nucléaire de Cattenom. Il s'agira de tester le dispositif d'alerte et l'organisation de crise qui serait déployée pour protéger la population si un tel accident arrivait. Les modalités seront présentées au cours d'une réunion publique à partir de 17h30 ce mardi à la salle du casino de Cattenom. Il était décédé au cours d'une mission d'interception d'un poids lourd à l'air percuté par une voiture qui lui aurait refusé la priorité. Un hommage à Lucas Voignier, motard de la gendarmerie de Seychamps, a été rendu hier à Nancy en présence du ministre de l'Intérieur, Laurent Nunez. Le militaire a été décoré à titre posthume, notamment de l'Ordre National du Mérite. Ailleurs en Lorraine, la mobilisation des opposants au projet Cigéo aujourd'hui dans la Meuse. Ils vont se rassembler à midi devant la préfecture de Bar-le-Duc pour dénoncer le démarrage avancé de l'enquête publique sur la demande d'autorisation de création d'un site d'enfouissement de déchets radioactifs à Bure. La fin d'un long périple pour le navire de croisière foyer d'une infection d'antavirus. Il est arrivé à bon port hier à Rotterdam et les 27 personnes encore à bord ont été placées à l'isolement. Les regards se tournent désormais vers la République démocratique du Congo où sévit une épidémie d'Ebola. Déjà au moins 91 décès recensés et aucun vaccin ni traitement pour contrer ce virus qui pourrait se propager. Les États-Unis ont annoncé

0: C'est-à-dire que déjà,
1: c'est inquiétant.
2: Tout ça parce qu'ils ont inventé le.
0: Voilà. Attends, quand ils auront les bras levés, ils seront piqués. Voilà, c'est tout. Maintenant, ça va servir pour enlever les moustiques. On comprendra pourquoi ils l'ont fait.
2: On peut faire clapping, non ?
0: Allez, clapping ! Ah, bon, par contre, ils galèrent à décoller les moustiques là-bas. Hein. Ah, bah non, c'est, ils ont la bête. Ils ont la barbe, ils ont une doudoune, ils ont leurs boots, les moules-boots, c'est tout.
2: C'est lourd.
0: C'est un petit peu lourd. Le top de Stouff aujourd'hui, alors que dans un instant, j'aurai une info qui est pom-mam-mam. Et puis nous jouerons avec les moins grosses têtes et Laurent Ruquier dans un instant. Il est 8h36, ma petite Stouffette.
3: Oui, ça sera sur le top 5 des grilles porte-bonheur des Français parce qu'on a appris que Gaël Ficou, qui est joueur de l'équipe de France au rugby, en fait, il a un petit truc à chaque match. Il porte tout le temps le même caleçon. Depuis 15 ans, il l'a changé il y a 5 ans parce qu'il s'était troué l'autre. Donc là, il y en a un nouveau qui met tous les jours de match, il met son caleçon.
1: Pendant 5 ans. Et depuis 5 ans, il y a le même.
0: Complètement con, un petit truc fétiche. Quand il pense, c'est stupide. Tu t'attaches à un objet, tu te dis, j'ai besoin de l'avoir. Moi, ma chérie, des fois, mais elle a des trucs sur elle. Elle a une pierre. Bah, elle met la pierre à gauche, elle met le machin, elle met du gros sel dans sa poche. Elle a des trucs.
2: Du gros sel dans sa poche.
0: Oui, parce que quand tu fais un truc, il se paraît que ça porte bonheur d'avoir du gros sel dans ta poche.
2: C'est pratique quand tu veux faire des pâtes.
0: Moi, je lui dis, mais. Quand on se fait un pique-nique, je lui dis, mets du poivre dans l'autre. Comme ça, on a.
1: Et puis les techs, la crème solaire, ça fait du beurre. Tu veux du beurre ?
0: Alors on y va.
3: Dans les grilles porte-bonheur des Français, on apprend que pour certains Français, c'est la pièce dans le portefeuille. C'est une pièce spéciale qui a été offerte ou qui a été trouvée, qui a une date dessus ou un dessin particulier et elle reste dans le portefeuille.
4: Je connaissais pas ça.
3: Et on la dépense jamais. Et même si tu changes de portefeuille, tu la reprends et tu la mets dans l'autre portefeuille.
0: J'ai un billet de 2 dollars. Dans mon portefeuille, qui est très rare. Si vous connaissez les États-Unis, billet de 2 dollars, c'est très très rare.
2: Ouais, surtout qu'il n'existe pas en plus.
0: Si, il existe, mais il y en a eu très très peu. D'accord. Donc quand vous avez un billet de 2 dollars, vous le gardez, ça porte un peu bonheur. Voilà.
3: Autre gris-gris, c'est les fameux bracelets. Donc soit à boule, soit le bracelet de vacances inoubliable que tu gardes au poignet. Et tu, par comment on dit, superstition, tu t'en sépares pas en fait.
0: Et quand il se casse, moi j'étais flippé parce que la dernière fois, il y en a un qui s'est cassé, j'ai dit.

0: moins le quart, bonjour, bonjour.
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0: Bonjour à tous et bienvenue dans les moins grosses têtes avec autour de la table aujourd'hui en feu début de tournoi de Roland Garros, feu qui n'aurait pas pu faire joueur de tennis professionnel français, quoique, si, en fait, car il n'aurait fait qu'un tour. Stouff, Pietre, Corentin et Vito. On va commencer, mes chers moins grosses têtes, avec une première question de monsieur. Dans le pastis de Jean Lassalle, il y a de l'anis.
1: Ah oui.
0: Dans le pastis de Jean Lassalle, il y a de l'anis.
2: On a compris.
0: Voici la question. Quelle habitude avaient les gladiateurs du 1er siècle pour se donner un petit coup de boost?
3: Oula. Ils faisaient une saignée.
0: Non.
4: Ah oui.
3: Ouais, ça marchait ça avant.
4: Ah non, mais ils prenaient de la drogue.
0: Alors, ça n'est pas de la drogue.
2: Ils avaient des relations avec...
0: Non, c'est quelque chose que les plus jeunes font en ce moment aussi, d'ailleurs, quand on a un petit coup de fatigue.
5: Une boisson.
0: Alors, une boisson.
4: Ah, Red Bull. J'ai dit une marque, mais pardon.
0: Une boisson. Énergisante. Bonne réponse de Vito.
4: Au premier siècle.
2: Parce que ça passe de raisin.
0: En analysant les autres gladiateurs, les chercheurs suisses et autrichiens ont découvert que les gladiateurs buvaient des boissons énergisantes.
5: Les quoi?
0: Les gladiateurs.
5: Non, les chercheurs.
0: Les chercheurs suisses et autrichiens. Les boissons énergisantes à la cendre. Termine avec une dernière question d'un auditeur qui a fait deux heures de queue le week-end dernier. Monsieur, j'ai réussi à avoir

0: fougou, le poisson, vous savez, qui est dangereux. Oui, oui. Il y a un effet euphorisant.
1: Ah, faut le trouver, hein.
0: Ils le font même tourner entre eux. Bonne réponse de Stouff. Cher Moins Grosse Tête, c'est fini pour aujourd'hui. On se retrouve jeudi. Je vous laisse avec cette question. Est-ce que vous voulez un bon conseil beauté pour paraître plus beau?
2: Oui.
0: Oui, eh bien, oui. Asseyez-vous à côté d'un moche. Merci, au revoir. À la prochaine.
1: T'es là, Pierre.
3: Voilà.
2: Pas bien.
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2: C'est pas bien, ça veut dire que Stouff, elle est moche. C'est pas bien.

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2: Désolé. Après des jours de recherche, le cobra à lunettes qui avait été aperçu au nord de Toulouse reste introuvable. Alors c'est un peu embêtant parce qu'il y a plein de gamins qui jouent un peu partout.
3: Bah, il va faire beau là en plus. Ah, alors

0: toujours fait attention, caresse pas un chien, voilà, mais...
1: Caresse pas un cobra.
0: C'est assez rare dans la banlieue de Toulouse de dire fais attention si tu vois un cobra. Faites attention. Alors ça va parler que de ça, forcément, la machine à café, surtout du côté de Toulouse. On vous fait un gros bisou si vous écoutez. Révisons les termes techniques sur les serpents pour se la péter à la machine à café. On devait le faire à 8h, on n'a pas eu le temps. Question, qu'est-ce qu'une espèce vivipare?
2: Ah, vivipare.
3: C'est la vivipare, j'ai pas rentré.
2: J'ai pas encore rentré.
3: J'ai pas rentré.
0: Oh, mais non, mais vivipare.
2: Non. C'est une espèce qui est fan de l'eau épars. Vivipare.
3: Ça veut faire caca.
0: C'est assez rare quand même. Hein. Les membres du fan club de l'eau épars. Ouais. C'est une espèce dont la femelle conserve l'embryon à l'intérieur.
3: Ah,
0: voilà, contrairement à ovipare.
2: Okay.
0: Que signifie supraoculaire?
3: Ah, je sais.
4: C'est quelqu'un qui voit très bien, ça.
3: Non, c'est quand t'as une Toyota qui te colle au cul.
4: Quoi?
3: Toyota supraoculaire.
0: Oui. Non, c'est bien. Non, c'est pas pourri.
3: C'est pas ça.
0: Non, c'est pas moche. C'est pas ça, mais c'est pas moche.
2: C'est Turbo, il pourrait le dire, ça.
3: Ouais.
2: Supraoculaire.
0: C'est ouf, t'as pas d'idée.
4: Mais non, mais moi je disais que c'est un serpent qui voit super bien.
0: Alors, supraoculaire est situé au-dessus de l'orbite et généralement en contact avec le frontal, donc c'est pas que ça voit super bien.
3: C'est un œil super haut, c'est un œil au milieu du front.
4: Voilà.
0: Si vous avez un collègue de bureau qui est supraoculaire, c'est une sale gueule. Quand même. Qu'est-ce qu'une propulsion costale?
4: Ça va nous le dire.
3: C'est
0: quand t'as une Opel Corsa?
3: Non.
0: Qui a propulsion?
3: Non, c'est les paquebots de croisière, là. Les costales croisières,
1: ouais, non costales croisières.
0: C'est que c'est drôle. Non mais c'est marrant. C'est pas que débile ce qu'il dit.
4: C'est pas la bonne réponse avec les serpents.
0: Pas du tout la bonne réponse. En quoi les costales croisières ont un rapport avec le serpent?
3: Je sais pas. Non. Costal. Si, costal. C'est la. Attends, je l'ai.
4: C'est la queue.
3: C'est quand le serpent il se met comme ça, là, avec les côtes en avant comme ça.
0: Il a pas de côte. Il a pas de côte.
3: Il a pas de côte.
0: Bah non, c'est très peu connu. Ils se font rarement casser les côtes. C'est quand il est à la verticale comme ça, le cobra. Effectivement, il se propulse sur sa queue.
3: Tu vois, je suis pas si bête.
0: Comme Rocco. Qu'est-ce qu'une je fais un AVC. Une déglutition céphalique.
3: Céphalique. Alors céphalique, ça veut dire.
4: Non.
3: Une déglutition, ça veut dire.
4: Non.
0: Bon, je vais vous le dire avant qu'ils disent des cochonneries. C'est quand t'avales une très grosse proie, tu mets plusieurs jours à l'avaler. C'est des fois, tu vois les serpents, ils avalent une sorte de gros truc, ils ont la forme, et ben ça met plusieurs jours. C'est fini. Des fois, tu vois la forme à l'intérieur du corps, tu te dis lui, la digestion, elle va être difficile.
3: Avec longue.
0: Tu vois, quand tu vois une forme de botte à l'intérieur du serpent, tu te dis t'as voulu la manger, ben tu vas galérer.
3: Un petit passe-fond.
0: Ah oui. Restez avec nous, il est presque 9h du matin, c'est Europe 2, à tout de suite.
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8: Bonjour à tous, le gris toujours tendance ce mardi avec un peu de pluie et de la fraîcheur. Programme météo complet dans 2 minutes. Le Grand Est va briller sur le Tour de France 2028. Les 4 premières étapes de la course se passeront dans la région. Le départ sera donné depuis Reims. Les cyclistes sont attendus aussi à Mestionville, Verdun, Charleville-Mézières, Épernay et même au Luxembourg. Le tracé n'est pas encore connu. Le début du compte à rebours pour vérifier si besoin compléter votre déclaration d'impôt. Ceux qui utilisent encore la version papier en jusqu'à ce soir minuit pour la déposer dans une boîte aux lettres en ligne. La date limite est fixée au 4 juin pour la Moselle et au 28 mai pour la Meurthe-et-Moselle. Un accident grave à la centrale nucléaire de Cattenom. C'est sur la base d'un tel scénario que sera organisé les 4 et 5 juin un exercice national de sûreté nucléaire et de sécurité civile sur le site mosellan. Il mobilisera les services de l'État, les élus du secteur, les forces de l'ordre et de secours, mais aussi les autorités luxembourgeoises et allemandes. Aucune action particulière ne sera demandée à la population. L'enquête se poursuit à Lacsou, près de Nancy, après l'incendie qui a touché le collège Jean de la Fontaine le week-end dernier. 5 départs de feu volontaires ont été constatés, mais un seul a fait des dégâts. Les courants

0: la simplification des normes pour la construction d'élevage de volailles. Plusieurs ONG de défense de l'environnement craignent le développement de poulaillers XXL. 80% d'augmentation entre 2024 et 2025. Les cas de rougeole ont explosé l'an dernier selon Santé publique France. Plus de 300 des cas ont même donné lieu à une hospitalisation. En cause, un déclin de la vaccination. Une tendance observée dans de nombreux pays, dont les États-Unis qui connaissent leur pire épidémie de rougeole depuis plus de 30 ans. Au Moyen-Orient, Donald Trump dit avoir annulé au dernier moment une nouvelle attaque contre l'Iran. Le président américain a expliqué y avoir renoncé à la demande de plusieurs dirigeants de pays du Golfe. Le Messin Hugo Humbert à suivre cet après-midi en 16e de finale du tournoi de Hambourg. Le Français 34e mondial sera opposé à l'Allemand Justin Engel 190e pour son entrée en lice. En foot, le FC Metz va perdre sa directrice générale. Le club a annoncé le départ d'Hélène Schrub. Elle occupait ce poste depuis 10 ans. Elle était arrivée il y a 20 ans au sein du club à la Croix-de-Lorraine. Et puis le retour en grâce d'une ancienne star du PSG. Après 2 ans d'absence, Neymar va faire son retour en sélection officielle de l'équipe du Brésil. L'attaquant fait partie de la liste du sélectionneur pour le Mondial 2026.
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0: La chaudière naturelle sera encore en panne ce mardi en Moselle. Les nuages vont défiler toute la journée et donneront un peu de pluie, surtout l'après-midi. Les températures sont comprises en ce moment entre 9 et 12 degrés. 11 à Forbach et Boulay, 10 à Saint-Avold, 14 à Sciez seulement au plus chaud. L'atmosphère commencera à se réchauffer mercredi avec le retour d'un temps plus ensoleillé. Les valeurs s'annoncent quasiment estivales pour le week-end. 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

0: Loire.
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0: Bon, merci à vous tous d'être là. Ça me fait très plaisir. Merci, ma petite Stouff. Bonjour.
2: Bonjour, Corinne.
0: Mon Pietro. Bonjour, Corentin, notre journaliste. On embrasse tous les journalistes de France qui font cette émission, qui donnent dans de toutes les rédacs un peu partout en France et qui vous donnent la météo et l'actu de votre région. Nous, on a Cédric Lecor. Ça va, Cédric?
3: Mais ça va super bien.
0: Bon, Vito, vous venez de l'entendre avec ses petites fesses. Qu'est-ce que nous aurons tout à l'heure? Le devine actu. Nous aurons une info, tiens. Vous savez que des fois, on a des infos comme ça pour se coucher moins bête le soir. Je vous en donnerai une dans un instant.
4: Ah, ouais. Très bien.
0: Belle info pour être moins bête à la maison. Des nouvelles de Stéphane Bern. Hier, c'était la journée mondiale du musée.
4: Ah.
0: Et passe à côté. Donc Stéphane Bern, lui, évidemment, non. Nous l'aurons tout à l'heure. Et puis un sondage en fin d'heure. Alors, ce week-là, il y a le Festival de Cannes. On va revenir sur le Festival de Cannes. Vous regardez un petit peu ce qui se passe au Festival de Cannes. Bon, moi, vous savez ce que j'en pense.
4: Moi, j'ai pas voulu la polémique que je trouve très débile sur Artus qui... Qui est venu en jupe avec un sac à main. Je trouve ça complètement débile.
0: Pourquoi tu trouves ça débile?
4: Bah parce qu'il a envie de mettre une jupe, parce qu'ils sont plus à l'aise et parce qu'il aime bien qu'ils mettent la jupe.
3: C'est un humoriste en plus. Voilà.
4: Mais c'est un humoriste et comédien. Même si c'est un acteur. Quelqu'un d'autre, s'il a envie de mettre une jupe, il met une jupe.
2: Et puis il est plus légitime que certains d'être là-bas que d'autres en fait aussi. C'est un acteur.
4: Ah mais bien sûr, totalement.
5: Votre avis?
0: Voilà.
4: Quoi?
0: Non, mon avis?
4: Oui.
0: Ah, cette mode de la jupe, je la trouve ridicule. Excusez-moi de vous donner mon avis. Je suis pas dans le délire des gens qui disent c'est génial, un mec qui met une jupe. Non, excusez-moi, alors pardon, non. Alors, je trouve qu'Artus en jupe est ridicule. Je trouve que les footballeurs qui arrivent à Clairefontaine en jupe sont ridicules. Je fais partie des gens qui trouvent ça ridicule.
3: Mais après, un tailleur avec des talons.
0: Je pense que chacun fait ce qu'il veut. Oui, S'il y a des gens qui veulent arriver en mini-jupe, si demain Artus va arriver en mini-jupe, qu'il arrive en mini-jupe. Peu importe, il le serait, ça ne me dérange pas, il fait ce qu'il veut. Si vous me demandez si moi je trouve ça bien, c'est pas mon kiff.
4: Alors c'est bizarre parce que tu disais que les Irlandais qui mettaient des kilts, t'adorais ça.
2: Bah voilà.
0: Je l'ai porté une fois.
4: Bah voilà.
0: Mais j'ai passé la pire soirée de ma vie.
3: Je trouve ça classe, moi, au contraire.
0: Mais
3: j'adore le kilt.
0: Pourquoi vous regardez? Je vous ai pas demandé, je vous convertis pas.
2: C'est lui, pas.
0: Moi je considère que chacun fait ce qu'il veut dans la vie. Vous faites ce que vous voulez. Mais si vous me demandez mon avis perso à moi, est-ce que je le ferais, est-ce que machin? Non.
3: Mais c'est quoi comme jupe qu'il a mis? C'est genre un tailleur avec des talons?
0: Ça a été fait par sa costumière. J'ai vu, je l'ai suivi.
3: La photo.
0: C'est sa costumière qui l'a fait, donc c'est même pas une marque, c'est une création. Mais s'il veut le porter, qu'il la porte.
3: Ah, mais il est bien en plus, le truc.
2: Mais je regardais.
0: Pourquoi rajouter le il est bien en plus? Me convertis pas. Il fait ce qu'il veut. Mais vous me demandez mon avis.
5: Non, mais là où Corentin a raison, c'est que ça a déclenché une polémique qui n'a pas lieu. Il fait ce qu'il veut.
0: De toute façon, les bad buzz, c'est exactement ça. Vous dites un truc, vous avez une partie des gens derrière leur clavier qui vont vous chier dessus. Que vous mettiez, vous portez une jupe, vous faites chier dessus, vous n'en portez pas, vous êtes trop hétéro, genré, machin, vous devriez mettre des jupes. De toute façon, vous ne pouvez plus faire ce que vous voulez faire, mais on a encore

0: mais c'était votre idée.
1: Non, ça a toujours été votre idée.
0: Ah oui, ça me revient maintenant. C'était mon idée. Excusez-moi. Andouille.
2: Non, le pire, c'est ceux qui ont signé cette tribune et qui ont dû avoir l'appel des producteurs après. Ah, t'as signé parce que on a signé un truc il y a deux jours avec eux, donc si tu peux les.
3: Parce que tu vois ton film là qui était validé. Tu vas prendre ton iPhone, tu vas le tourner toi-même parce que. Cause de ta connerie là.
2: Tu vas prendre une perche à selfie, on va de la Tour Eiffel et puis tu vas le tourner tout seul.
4: Je crois que c'est plus de 80% des films au Festival
3: 70,
4: de Cannes.
3: Hein. 70,
4: plus 70.
3: Ouais. Ouais, allez, bon, enfin. Depuis.
4: Tout ça à cause de la jupe d'Artus.
3: En tout cas, soirée, cocktail, DJ et mec en jupe, c'est ça aussi, Cannes. Et tout le monde était très apprêté, très beau pour faire la photo. Et vous avez peut-être vu ce photographe. Vous avez peut-être entendu sur les réseaux sociaux ce photographe qui veut à tout prix avoir une actrice qu'on appellera le photographe le moins discret du monde, puisque si vous ne connaissez pas Cannes, vous avez une actrice. Et puis, comme tous les photocalls, vous avez une ribambelle de photographes qui ont tous la même photo.
4: Et ils veulent croiser le regard de la personne, en fait.
3: Parce que si la noiselle regarde à gauche et que le mec est devant, la photo est inexploitable.
4: C'est ça.
3: Sauf que lui, il a décidé qu'il fallait qu'elle le regarde.
5: Regarde-moi !
4: Ce qu'il faut dire, c'est que la fille, elle est à 1m52.
6: Mais t'as pas envie, du coup, de regarder le mec.
3: Moi, j'appelle la police.
6: T'as envie de croiser son regard.
3: Mais écoutez le hurlement.
5: Regarde-moi.
3: C'est taré. C'est que cette phrase, regarde-moi, il marche pour plein de trucs. Après 20 ans de mariage, tu sais, quand tu sors tout nu de la douche et que tu passes devant ta femme.
5: Regarde-moi.
3: Ce que dit ton fils de 2 ans quand il vient de faire un saut à pieds joints de 2 cm.
5: Regarde-moi.
3: Quand ton meilleur pote veut t'aider à tricher pendant un blind test car il sait que t'es nul.
5: Regarde-moi.
3: Ce que dit la femme de Gims pour savoir s'il l'écoute. Parce qu'elle sait pas vu qu'il a toujours des lunettes de soleil.
5: Regarde-moi.
3: Ce que dit le trou de balle de ton chat quand ce dernier vient sur tes jambes.
2: C'est Allez. Vrai que le chat, il attend toujours.
4: Il fait toujours ça.
3: 9h13, salut, c'est Europe 2.
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3: Allez, merci d'être très nombreux à être là. J'espère que vous passez des bons moments. 9h13, aujourd'hui, nous sommes mardi. C'est Alex Warren que vous écoutez. A tout de suite avec une info pour ce

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2: Igor, qu'est-ce qu'on écoutera dans un instant?
3: Taylor Swift.
2: Nous aurons Stéphane Bern qui

0: RG512, tu vois.
1: Ah oui, ça fait une femme.
0: Mais oui, oui. G-Star.
2: Ben voilà. Tu gagnes pas la guerre, mais tu te marres.
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2: C'est Europe 2, 9h27. Voici Taylor Swift. Merci de nous écouter aujourd'hui. Nous sommes mardi.

0: 9h30, c'est Europe 2, vous restez avec nous. Stéphane Bern dans un instant pour la journée mondiale des musées. Ça, c'est ce que vous allez entendre aussi, c'est ce que nous écouterons. C'est Rihanna, bonjour, c'est Europe 2, 9h30. News et météo, salut. Cédric Lecor.
1: Oui.
0: Raconte-nous de belles choses.
1: Eh ben non.
0: Il est pénible celui-là.
1: Il va encore pleuvoir aujourd'hui sur la majorité des régions, mais ce sera beaucoup mieux demain avec le retour du soleil. On y reviendra. Météo plus complète à la fin de ce flash. Les méga-bassines, les pesticides, les normes jugées trop contraignantes. Plein de sujets qui fâchent ce mardi à l'Assemblée nationale. Les députés vont se pencher sur le projet de loi d'urgence agricole promis par le gouvernement en réponse à la colère de l'hiver dernier. Le gouvernement propose notamment de faciliter l'implantation d'élevage industriel, notamment de poulaillers géants, auxquels s'opposent les écologistes. Objectif affiché, améliorer la souveraineté alimentaire de la France. C'est le fromage le plus consommé dans l'Hexagone, mais il est pourtant de moins en moins français. L'emmental, dont les importations ont explosé de plus de 50% depuis le début de l'année, produit pour beaucoup moins cher, notamment en Allemagne, en raison des prix du lait très bas. C'est ce que compte dénoncer aujourd'hui lors d'un colloque au Sénat une délégation de producteurs français soutenue par une majorité de la grande distribution. Attention, l'accueil des enfants risque d'être perturbé ce mardi dans les écoles parisiennes. Plusieurs syndicats qui ont lancé un appel à la grève la semaine dernière invitent aujourd'hui les animateurs du périscolaire à une grande manifestation. Ils dénoncent le climat de suspicion généralisée et l'arbitraire et d'arbitraire qui s'est installé depuis la mise en place d'un plan d'action contre les violences sexuelles sur les enfants. 78 agents de la ville ont été suspendus depuis le début de l'année. Dans l'actu judiciaire,

0: écouté.
1: Non, on n'était pas vraiment conscient. Donc on a découvert ça, nous, à l'âge adulte, on s'est dit, merde, on a peut-être fait un peu n'importe quoi.
2: Nous, on a eu beaucoup de changements, c'est vrai, il a raison.
1: Ouais. Sauf que eux, depuis tout petit, ils savent que c'est la merde. Nous, on savait pas, nous, on s'en foutait. On faisait des mobilettes, les machins, on faisait de la fumée, des trucs. On fumait des clopes, on savait pas que c'était pas bien.
0: Après, on était moins nombreux aussi.
2: Parce que tu fumes pas de clopes et t'as plus de voiture diesel. Ouais,
1: bah, en attendant, j'ai arrêté de fumer et j'ai une vieille voiture parce que j'ai pas le choix. J'ai pas l'étude pour j'ai pas l'argent pour m'acheter une voiture électrique. Mais voilà.
2: Tu serais passé à la voiture électrique sinon ?
1: Ah mais grave, en plus j'ai essayé depuis qu'ils m'en ont prêté une là, effectivement moi j'adore. En plus je suis pas un pilote, je suis pas fan des vieilles douces, des bruits, écoute-moi le bruit.
2: Non, toi t'es pas très voiture toi.
1: Je m'en fous, j'aime bien les belles voitures, mais voilà, le moteur, je m'en fous. C'est ouf,
2: est-ce que est-ce que t'es du genre à être un peu en stress pour les enfants ?
3: Ah bah oui, tout le temps.
2: Pour le monde qu'on va leur laisser.
3: Bah tout le temps, et puis quand je vois les situations qu'il y a dans la vie de tous les jours, puis les relations entre les humains en fait, tout simplement, je trouve que ça va être compliqué pour eux plus tard.
2: Ça, je suis un peu d'accord. Je pense qu'on est passé à un monde qui va être un peu compliqué.
1: Relationnel.
2: Dans les relations, va être très touchy.
3: Et c'est vraiment relation, je ne parle pas que homme-femme, hein, c'est vraiment relation tout le monde. Hein, oui. On se coupe. Le vivre ensemble, il n'est plus là. Hein.
0: Avec des sujets de plus en plus clivants, surtout, je
3: trouve.
0: Voilà.
3: Donc non, c'est vrai que ça fait peur.
1: Mais je pense que c'est beaucoup les réseaux sociaux qui foutent la merde là-dedans, parce que tu t'aperçois qu'en fait, quand tu prends...
3: Pour ça, il faut couper.
1: Quand j'ai pris le métro hier, et en fait, tu t'aperçois que les gens, ils vivent très bien ensemble. Parce que ils y arrivent.
2: Bah, c'est parce que tu trouves que le métro est un bon endroit où les gens vivent ensemble, toi.
4: Ils sont tous sur le portable.
2: Les gens, dès que quelqu'un, tu lui frôles l'épaule.
1: J'ai vu plein de gens discuter hier.
2: Frôles l'épaule de quelqu'un dans le métro. La personne se retourne comme si tu l'agressais. Les gens ne se regardent pas dans les yeux. Amuse-toi à croiser le regard de quelqu'un. Tout de suite, il se dit pourquoi il me regarde. Dis bonjour à. Alors, le pire, c'est le bonjour. Dans les grandes villes comme Paris, dis bonjour à quelqu'un dans la rue, tu regardes en disant qu'est-ce que tu me veux, toi. Le bonjour est devenu une forme d'agression.
1: Les gens ne sont pas comme ça, je suis désolé. Oui, c'est une tendance générale, mais parce que du coup,

0: Et les musées que j'adore, le seul endroit où tu payes 18 euros pour regarder des meubles ou des peintures que même ta grand-mère aurait pas voulu sur le bon coin.
1: Oui, c'est, ouais, c'est un peu vrai. Vous y connaissez, vous, en peinture, Bah oui.
0: Totalement. Par exemple, la Joconde, ah, peu de gens le savent, mais le tableau a failli s'appeler « La meuf qui a plus de batterie sur sa clope électronique ». Parce qu'elle a la même tête qu'une vapoteuse à qui on dit « Oh dis donc, t'es en manque de Ragnarok, j'ai du fruit du dragon, t'en veux ?» C'est vrai, elle fait la gueule.
1: Oui, c'est vrai,
2: c'est vrai qu'elle fait la gueule.
1: Et petite question, Stéphane, est-ce que vous pensez que les jeunes sont encore intéressés par les tableaux, les peintures
0: Bien sûr, regardez, la liberté guidant le peuple.
1: Eugène Delacroix.
0: D'Eugène Delacroix. Mmh.

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0: make-up.
1: Je vous assure, il était dans l'émission, mais il était plus du tout. Est-ce qu'il faisait
2: ouais, non, non.
1: Vito. Cette année, elle se finit bizarre. Nous aurons la compile de Roland Garros dans un instant. Nous aurons vraie ou fausse parodie de films X, de films classiques. C'est compliqué, mais il y a eu une mode à un moment donné.
3: Oui.
1: Les plus de 50 ans voient de quoi je parle. Où dès qu'il y avait un film qui sortait au cinéma, il y avait sa parodie en film X.
3: Les visiteurs, les visiteuses.
1: Voilà. Bon, généralement, ils s'embêtaient pas.
0: Ils se foulaient pas. Ouais.
1: Non. Dracula, Draculax. Ah oui, c'est vrai. Dallas, Dallax.
2: Voilà. Comment tu connais tout ça, toi?
1: Bah parce que souvent, c'était des films un peu pourris.
2: J'ai pas la ref.
1: Parce que j'étais abonné à Vidéo 7.
2: Voilà. Ah putain, Vidéo 7.
1: Voilà. Et Vidéo 7, à la fin, t'avais le petit carnet pour les 18 ans. Et tu...
2: C'est vrai, Vidéo 7.
1: Évidemment, je ne lisais pas. Et si, Vidéo 7, c'était pour les passionnés de cassettes vidéo. C'était que des trucs sur les films.
2: Et tu prenais les jaquettes.
1: Et t'avais les jaquettes de films parce que c'est. Les plus jeunes, écoutez bien ce que je vais vous dire.
2: C'était énorme.
0: Parce que même moi, là, pour le
2: jeu, c'était un truc, c'était le Graal.
1: Alors, t'avais acheté ton magazine.
0: Ouais.
1: T'avais les films qui passaient à la télé. Donc, t'avais ton magnétoscope avec tes cassettes
2: vierges.
1: Et tu disais, ah là là, le film passe, donc je vais l'enregistrer.
2: Et tu pouvais programmer, il y en a
1: les gens l'enregistraient. Et après, t'achetais ce magazine où tu avais la petite étiquette autocollante. La petite étiquette, tu la mettais sur le revers de la cassette vidéo que tu mettais ensuite dans ta bibliothèque.
3: Et t'avais surtout la page que tu découpais, que tu mettais sur la pochette.
2: Dans la pochette.
3: Ah, ça, t'avais la jaquette du film sur ta cassette.
0: Eh bien, je l'ai fait une fois quand j'étais petit. J'avais pris la cassette de mariage de mes parents.
1: Eh bien, voilà.
0: Et je te jure qu'au moment... Est-ce que vous acceptez de prendre pour époux? Non, Didier, on ne sent pas le cul. J'avais enregistré Didier sur la cassette de mariage de mes parents.
1: Le nombre de gens qui ont réenregistré les trucs. Ouais. C'est pour ça que des fois, il y avait un petit truc plastique derrière la cassette vidéo.
0: Pour noter.
1: Que tu enlevais.
2: Tu enlevais comme ça.
1: Okay. Tu cassais pour que les gens ne puissent pas réenregistrer.
2: Du coup, tu mettais le scotch.
1: Toi aussi, t'as fait ça.
3: Oh là là.
2: Le scotch pour réenregistrer.
0: Allez, c'était long.
1: Sondage sérieux. Ce que diraient les Français de 2026 à ceux de 2050, j'ai le sondage, j'écoutais bien, vous me donnerez votre avis. 59% des Français de 2026 enverraient bon courage et bonne chance aux Français du futur.
3: Bah, c'est ça en gros.
0: Ça veut tout dire.
3: Ouais, ça veut tout dire.
1: Je suis un peu d'accord. Pour 42%, le message serait « on vous plaint ».
3: Ça marche aussi.
0: C'est horrible.
2: Ouais. Oui, c'est dur.
1: Mais parce qu'il y a un peu ce délire du « c'était mieux avant ». Qui n'est pas vrai surtout. La médecine, c'était pas mieux avant.
0: Bien sûr.
3: Oui, c'est vrai.
1: Tes impôts, tes machins, tout ce qui est administratif, c'était pas mieux avant. C'est quand même plus pratique aujourd'hui.
3: C'est vrai.
1: Soyons honnêtes, tout va plus vite.
3: Oui.
1: Sur l'ambiance, les fêtes, le délire, les années 80 avaient du bon.
0: Bien sûr.
4: Mais est-ce que c'est pas une vue de l'esprit des fois aussi? On se dit c'est toujours mieux avant, mais
1: non,
4: si tu y retournes,

0: Mais bien sûr.
1: Mais est-ce que c'est pas une vue de l'esprit des fois aussi? On se dit c'est toujours mieux avant, mais si tu y retournes.
0: Mais je pense que non, c'est le fait que les réseaux sociaux soient arrivés, ça a tout changé.
1: Oui, voilà.
0: Avant, t'allais en soirée, tu revoyais pas les gens.
2: Aussi. Même, tu sortais le soir en vélo avec tes potes. Maintenant, non, tu sors plus.
3: 36% diraient, excusez-nous, nous avons fait ce que nous avons pu, mais il était déjà trop tard. Oh, le message.
4: C'est ce que je dis à mes enfants tous les jours. Ouais,
3: 51% diraient, et conseillerait pardon, de profiter du moment présent tout en respectant ce que la nature offre.
4: Ouais, ça, c'est enfin un message positif.
3: Oui. 75% des gens diraient de 2026 à ceux de 2050 souhaiteraient qu'ils vivent dans un monde sans agressivité, dans une société harmonieuse et solidaire.
2: Bah.
3: Mais bon, comme X existe, c'est mort.
2: Pourquoi ce serait pas 100%? Parce que 75%, c'est...
3: Et 80% enverraient, faites de votre vie un rêve et de vos rêves une réalité. On dirait une chanson de Kid V. C'est vrai, non?
4: Sérieux, ouais. Non,
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3: Bonjour, voici Sabrina Carpenter. Dans quelques minutes, il sera déjà 10h. Nous aurons la compile de Roland Garros et aujourd'hui, ce sont les Yves. Bonne fête, les Yves, c'est Europe 2.

0: J'adore ce titre. J'adore ce titre. Tout va bien. Est-ce que tu veux un petit expresso? J'adore. En français, je pense que ça doit être catastrophique,
1: ouais, bah
0: cette
1: oui.
0: chanson.
1: Ouais, bah oui.
0: Je pense comme qu'on la fredonne en anglais. Je pense que si on la voyait en français, je vais m'en occuper. Restez avec nous, il est presque 10h.
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0: Le point sur la météo, sur l'actu. Comment s'habiller aujourd'hui, c'est ce qui arrive.
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3: Bon ben, je viens de voir les paroles en français de Sabrina Carpenter. Ouais.
4: La philosophie.
3: Hein ? On va les garder en anglais.
5: Salut, 10h01, c'est Europe 2 que vous écoutez, la compile Roland-Garros arrive.
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5: Les news et la météo, oui. Qui n'est pas jolie pour une grosse partie de la France.
7: Oui, c'est pas terrible. Hein.
5: Cédric Locor.
7: Le parapluie pourrait vous être encore bien utile ce mardi, hein, surtout si vous habitez dans la moitié nord et même jusqu'à l'Auvergne. Je reviens sur la météo dans 2 minutes. Cela risque de piailler ce mardi sur les bancs de l'Assemblée nationale. Les députés vont débuter l'examen du projet de loi d'urgence agricole défendu par le gouvernement pour répondre à la colère des éleveurs et agriculteurs, avec plein de sujets de discorde, parmi lesquels la question des pesticides, le développement des mégabassines et aussi une simplification des normes pour la construction d'élevage de volailles. Plusieurs ONG de défense de l'environnement craignent le développement de poulaillers XXL avec des conséquences néfastes pour l'écologie et le bien-être animal. Un appel à la grève amplifié ce mardi dans les écoles parisiennes. Les animateurs sont invités à manifester pour dénoncer la politique de répression de la municipalité.

virus qui pourrait se propager très vite. Au Moyen-Orient, Donald Trump dit avoir annulé au dernier moment une nouvelle attaque contre l'Iran. Le président américain a expliqué y avoir renoncé à la demande de plusieurs dirigeants des pays du Golfe. Selon eux, les discussions sur la question du nucléaire iranien évoluent de manière très positive. Et puis pensez aussi à déclarer vos revenus 2025. Les rares contribuables qui remplissent encore une version papier jusqu'à ce soir pour la poster. Et pour les autres sur le net, hein, les dates limites s'échelonneront entre le 21 mai et le 4 juin prochain. Et puis la météo, comme promis, un soleil donc toujours très timide. Ce mardi ne sera au rendez-vous d'ailleurs que du

0: Le jeu des 1000 boules, déjà, ça, on est sûr.
1: Faudrait que je vérifie combien je le paye quand même, parce que. Hein quand même, je trouve que.
2: Pas beaucoup, à part, hein, d'après ce qu'il dit.
1: Hein.
3: Pas beaucoup.
2: Est-ce que ça vaut plus?
1: On va quand même revoir un petit peu tout ça là, parce que j'ai l'impression que.
0: Bon, le jeu des 1000 boules et le jeu de la pompe aussi.
1: Très bien, très bien, ma petite
0: Stouffe. Pour s'inscrire, 7-12-13, COE, CAUET.
1: On appelle ça le jeu de la pompe, c'est pas le plus beau jeu.
2: Hein. Non, c'est
0: pas
2: bon
0: le
2: mot,
0: jeu
2: hein.
0: De la pompe à essence. Ouais.
1: Non, mais le jeu de la pompe à essence, c'est pareil.
0: Tu veux l'appeler comment?
1: Bah, gagne ton plein. Franchement, gagne ton plein, c'est pas mieux que le jeu de la pompe.
4: Surtout que les deux jeux à la suite, ça fait bizarre, le jeu des boules et le jeu de la pompe.
1: Je suis d'accord. Ça va, toi, en ce moment?
4: Oui, ça va.
1: On est sur une bisexuelle qui connaît comment.
4: Ça se passe, ça va.
1: Et ça bosse beaucoup.
4: Ça,
1: hein.
4: Ça m'a choqué quand j'ai entendu les deux jeux.
5: Mais il y a la vie diffusée, ça me dit.
1: Salut. Bon, bah, vous avez raison. Mais non, franchement, on va arrêter d'appeler ça le jeu de la pompe.
0: On va le dire à Toto.
5: Coco paye ton plein.
1: Mais non, mais Coco paye ton plein. Mais oui, mais trouve-moi des trucs plus jolis que ça. Vous savez quoi? Parce qu'après, ils partent sur le jeu de la pompe. Tous les jours, j'ai marqué jeu de la pompe, pas beau.
5: Le pile poil.
1: Plus vendeur.
0: Le pile poil. Ah oui, le pile poil.
5: Non, s'il y a poil, dedans. Pile poil.
1: Ah, oui, pile poil, il y a poil, il va me dire. Ah, il va dire non, déjà, il y a 1000 boules, il y a poil. Non, vous m'enlevez tous les trucs, rapport à poil. Écoutez, je veux pas avoir boule pile boîte couille. Je veux pas avoir tout ça.
2: Bon, on le fait le jeu des vrais faux films de boules.
1: On jouera dans un instant. Non, mais maintenant, vous savez quoi? On a fait une belle émission. Maintenant, il faut la policher. On a fait la terre glaise. Voilà. Là, maintenant, on va sculpter. Voilà. Comme dans Ghost. Vous allez vous mettre derrière moi et puis on va faire de la poterie, d'accord?
5: On a fait la chape.
1: Oh,
0: la quoi?
5: On a fait la chape.
4: La chape, j'ai compris. Oui,
1: là, il faut construire la maison.
5: Voilà. T'as compris quoi? Excuse-moi.
1: Mais la deux, chape, c'est là où on fait une maison.
5: Ah oui. Oh là là, putain,
0: mais il avait compris la même chose.
4: Oui, bah oui, évidemment.
1: Oui, mais lui, c'est un malade. Lui, c'est un malade, c'est-à-dire qu'à chaque fois qu'il entend boule, poil, machin, ouais. Lui, le garçon, il va pas bien. Ouais, ah, c'est pour ça qu'on lui fait faire que 2 minutes 30 à Cédric Lecor, c'est notre journaliste, sinon il va pas bien. Dans un instant, nous aurons. Qu'est-ce que nous aurons? Ah, on aura des nouvelles du serpent à Sonnette, vous savez, le serpent.
5: Le cobra.
1: Ah, le cobra. Qui a été vu du côté de Toulouse.
5: Castelginès.
2: Ils l'ont toujours pas retrouvé.
1: Il s'est échappé. Et alors, nous, ça nous fait rire, parce qu'on est quand même à mille bornes de l'histoire. Et je pense que les habitants de Castelginette.
5: Oui.
1: Ginès.
5: Ouais, on va dire ça.
1: Je pense que eux, ça les fait moins rire. Parce que quand t'as des enfants qui se baladent, qui joue dehors et que tu sais que potentiellement t'as un serpent.
2: Ah oui. À la base, le cobra, il a peur de l'homme, hein, faut pas oublier, mais bon.
1: Oui, bon, enfin, à la base, tu
2: si
1: marches
2: tu marches dessus,
1: dessus
2: oui, voilà. C'est ça, ouais, ouais.
1: Merci beaucoup. Donc, je pense que ça les fait beaucoup moins rire, les gens du village, on en parlera tout à l'heure, puisque personne n'a de nouvelles du serpent.
5: Je pense que tu vas pas aux toilettes sereinement, là.
1: Sauf nous. Non, mais il est pas dans les toilettes.
2: Non, le cobra, il va pas dans les toilettes, c'est une légende, ça.
1: Non, les serpents qui sont dans les toilettes en Malaisie ou tous ces pays-là, c'est
2: parce
1: qu'en toilette. En fait, ils remontent et c'est pas les mêmes systèmes que chez nous.
5: D'accord.
1: Il refait pas toute la fosse sceptique, voyez.
5: Léon Marchand, t'es.
1: C'est des voilà, c'est des systèmes un peu plus basiques.
5: Ok.
1: Et donc le truc, il remonte dans le tuyau et il t'attend. Alors là, effectivement.
5: À l'angoisse.
2: Mais s'il mord pas et qu'il regarde juste, ça peut être sympa.
1: Non. Vous allez reprendre le même traitement que d'autres journalistes. Le mardi Pookie tout à l'heure, venez balancer sur les gens avec qui vous bossez. Faites-vous plaisir. Il paraît qu'il y aura un mardi Pookie interne tout à l'heure, une révélation de membres de l'équipe. Est-ce qu'on peut savoir

0: faire les...
1: De crier.
0: Moins fort, toi. Qu'est-ce que t'as à gueuler? Ça va pas, non?
2: Ah non, mais je suis obligé de faire la loi. La chanson des travailleurs qui sont fans de tennis.
1: Ah, oui.
2: La chanson du type qui a lancé un hop hop hop hop hop hop hop mais que personne n'a suivi. On n'entend rien quand il chante, Marc Lavoine.
3: C'est bizarre, il articule pas.
2: Comprennent les gens quand il fait un concert.
3: C'est vrai qu'il parle doucement.
2: Mais réécoute,
3: c'est incroyable. Je
2: comprends rien.
3: Aujourd'hui.
2: La chanson de l'arbitre de ligne au filet.

0: chanson de la vitrine, un trophée de la France, Fédération française de tennis.
1: C'est vite là.
0: Et enfin, pourquoi les tennisman ne gagnent pas? Il y a une explication.
2: J'ai la raquette qui colle, c'est un défaut de fabrication. J'ai la raquette qui colle, faut pas les acheter chez Action.
0: Ah oui, c'est la raquette, bien sûr.
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0: Bref.
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0: Bon, on est encore un peu light sur les petits gros roux cosmonautes.
2: Oui, bon ben, on y travaille.
3: Dans un instant, Trinix. Si vous avez Trinix, Pierre Demar, Teddy Swims ou Teddy Swims, Pierre Demar, Trinix, faut envoyer Pop au 7-12-13 et je sens que ça va tomber. Aujourd'hui, demain ou là, je le sens là. Là, c'est là.
4: Les 10 000.
3: C'est là, 10 000 euros cash à gagner. C'est là, je le sens bien. Je sens que ça peut tomber. Donc préparez-vous, c'est peut-être dans un instant, c'est seulement Europe 2 pour vous offrir le triple mix Pop Europe 2 on the rocks of the summer and the
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3: Best of the
5: on
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3: Pour le compte en banque. Voilà. Donc vous pouvez gagner ça en tout cas, et les 10 000 euros, c'est peut-être pour vous. Il est temps de parler, alors bon, pas du Festival de Cannes, mais de ce qui était en marge du Festival de Cannes il y a des années, qui étaient les outdoors. Oui, Pietre.
6: Oui, j'ai l'historique sur cette rubrique. J'ai eu l'idée hier de faire ça et du coup j'ai mis mon petit stagiaire Théo
5: ouais,
6: qui est là.
5: Ça on a vu.
6: Alors, sauf que j'avais pas percuté.
3: Non, mais rappelons que c'est un stagiaire étudiant d'une vingtaine d'années.
6: Mais oui, qui est majeur plus que majeur.
3: Faut quand même le dire.
6: Et
3: pour,
6: non,
3: la
6: mais
3: suite.
6: Pour la petite anecdote, il y avait sa maman qui est venue nous voir hier. Et donc je l'ai mis sur le dossier. Sa maman était là. Puis du coup je lui dis bah allez-y tous les deux. Et donc il a préparé la rubrique avec sa mère.
7: Oh, et sa mère est à côté. De... Oh, celui-là je l'ai vu. Celui-là pas ouf.
3: Bon. Voilà. Voici. Ouh. Alors il fut un temps. Il fut un temps où l'industrie des films pour adultes cartonnait, où lorsque il y avait un film qui sortait sur grand écran, il y avait la parodie qui sortait quasiment immédiatement et que les gens regardaient et qui d'ailleurs parfois est peut-être passé le premier samedi du mois. Vous vous souvenez sur Canal?
4: Ah bah oui.
3: C'était ça tu te souviens pas de ça non plus?
4: Ah non.
3: Ah il y avait des gens le samedi soir, tu dis tu sors, ils disent non je sors pas parce que faut pas que
5: il fallait avoir le décodeur quoi.
3: Voilà. Oui oh, tu sais une passoire tu plissais les yeux.
6: Ça marchait pas.
3: Ouais bon si tu plissais les yeux tu te perdais un peu de loin non. Tu voyais quelque chose quand même.
4: Fait.
3: Voilà alors attention je vais vous donner des noms, des titres. Vous allez me dire si ce sont des vraies parodies de films, c'est-à-dire s'ils ont vraiment existé ou s'ils n'ont pas existé. On y va, on fait Stouff, Pietre,
6: moi, je les
3: Corentin.
6: Connais,
3: tu joues pas. Non. Stouff, Corentin, j'ai
5: Cédric.
3: Mis
5: Cédric.
3: Voilà.
4: Cédric me remplace spécialiste.
6: Oui, bien sûr, je suis spécialiste.
3: Voilà. Vito et on tournera comme ça. Alice au pays des pervers, Pietre, est-ce que ça a existé ou pas?
5: Stouff. Oui, Stouff, je suppose que oui.
3: Oui, ça a existé. Fucking Furious, Corentin.
7: Je l'ai vu. Il existe.
3: Oui, ça existe. Interdit au moins de 18 ans. Le gland bleu.
4: Avec Clint Diesel. Le gland bleu, j'y crois pas trop, non.
3: Si, ça existe. Le dîner de cul, est-ce que ça a existé?
4: J'étais figurant.
3: Non, ça n'a pas existé. Alibit.com, Stouff.
5: Oh non, ça n'existe pas.
3: Ça n'existe pas. La Belle au Bois Bandant, est-ce que ça existe?
7: Vrai, oui.
3: Non, ça n'existe pas. Sex Wars, est-ce que ça existe?
4: Ah bah oui, évidemment.
3: Oui, parodie.

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19: Bonjour Olivier Weigarding, parlez-nous de votre collection

0: Qu'est-ce que c'est ce petit accent là, dis donc, je suis où Yves là?
1: Là vous êtes à côté de Narbonne, à Aigueville, dans l'Hérault.
0: Est-ce qu'il fait beau ce matin? C'est quoi la météo?
1: Ouais, la météo est bonne.
0: Bon,
1: c'est
0: très bien.
1: Un peu couvert là, il y a quelques nuages, mais c'est bon.
0: Bon, bah, très bien. Et bah voilà, bonne fête. Va falloir boire un petit coup, Yves. Yves, pour la peine, on a fait une petite chanson. Tu la veux ta chanson?
1: Allez,
0: mon petit Yves, c'est parti. Aujourd'hui, c'est ta fête, mon Yves. Tu vas finir complètement ivre. Tu seras tellement pompette que tu vas nous sortir ta.
2: Ah, ah, oui, ah,

0: locomotive. Ça va, j'ai mis locomotive. Il y avait Boulish aussi, mais bon, un gros bisou. Bonne fête, Yves.
1: Merci pour tout.
0: À bientôt. Tu nous appelles quand tu veux.
1: Hey,
0: Yves, t'as un petit coup de mou. Tu m'appelles dans la journée, je te refais la chanson, d'accord?
1: Ça roule.
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0: Salut tout le monde. Bonne journée. Ah, peut-être le triple mix Pop on the Rocks, the Franks, the Fifu on
3: C'est pas le nom
0: Europe
3: officiel,
0: 2.
3: Mais. Bon, je...

0: Nous aurons également les vacances que je vais vous offrir grâce à Stouff.
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0: 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Et puis à Castelginest, du côté de Toulouse, les écoles rouvrent. Parce que vous allez me dire, mais pourquoi elles rouvrent? Parce qu'elles étaient fermées.
2: Ah oui.
1: À cause
0: du cobra venimeux qui se baladait, qui n'a pas été retrouvé. Non. Mais c'est-à-dire que les parents se disent, attendez, vous êtes gentils, oh, mais nous, on a quand même les gamins, on va pas en faire des cancres à cause d'un serpent.
2: Oui. Qui bon. Ça se trouve est à 10 km de l'autre côté, quoi.
0: Moi, je dis un truc. Parfois, pour le niveau intellectuel de toute la région, peut-être sacrifier une personne, vous voyez ce que je veux dire. Oh, écoute, il aura mordu. Ouais. Des fois, hein, faut se sacrifier pour le commun, pour le bien commun.
3: Pas faire du bien. Hein.
0: Non, ouais, ça doit être l'horreur. Ça doit être l'horreur. Les recherches se poursuivent dans cette petite commune à côté de Toulouse. Moi, je pense que le serpent n'est plus là depuis longtemps.
2: Bah oui,
0: c'est ce que je veux dire. En fait, ils savent pas parce que où il est dans des hautes herbes, où il va se mettre sous un caillou.
1: Voilà, c'est ça.
2: Et en plus, je crois que quand il fait froid, globalement, il dort.
1: Il hiberne un peu, quoi.
0: Donc, c'est-à-dire qu'il peut ressortir d'un moment à l'autre.
1: Voilà, c'est ça. Dès qu'il va faire chaud, tu vois.
4: Moi, je pense aux gens qui le cherchent, même. Mais qui cherchaient un serpent.
2: Tu les as vus fouiller, les gars, dans des hautes herbes, dans des forêts.
4: Ils ont du mal à retrouver des gars qui se perdent. Alors, un serpent.
0: Ils ont déjà du mal à retrouver Xavier Dupont de Ligonnès. Et le corps de ce pauvre gamin, je ne sais plus dans quelle région, là. Ils ont déjà du mal à retrouver ça. Et là, vous leur demandez de retrouver un serpent qui fait 30 cm de long. Comment tu veux retrouver un serpent?
4: Impossible.
0: Alors, tu commences. Serpent! Serpent!
5: T'es là?
6: Ouais, je suis là!
5: Non, arrête, Didier, t'es con. Cool, ouais. Il parle pas, le connard, enfin.
2: Bah, justement, si, je crois qu'il parle.
5: Ah bon?
2: Bah oui, parce qu'on l'a.
5: Il
2: est avec nous, d'ailleurs.
5: Ah, bonjour, cher cobra.
2: Il est planqué.
5: Je pense qu'il a un cheveu sur la langue, parce qu'il a une.
2: Ouais, c'est bizarre.
7: Salut!
5: Ah!
7: Ça, c'est Brad.
5: Apparemment, tu vois.
7: Je suis toujours en liberté. Je parle doucement parce que.
0: Et caché, vous êtes caché.
7: Caché. Derrière le. Toujours en liberté, on dirait le titre d'un documentaire Netflix. Oui. Non, mais ça va, c'est quitter un terrarium, c'est pas braquer une bijouterie non plus.
5: Ah non, mais bon, c'est un peu flippant quand même, les gens de cette commune ont peur.
7: Ça va, stressez pas. Je vois les infos là, le serpent présent.
2: Ah ouais, dans toute la France. Hein.

0: Voilà. Voilà. Sauf que t'as pas dit.
1: Il a dit autre chose.
2: C'est pas possible.
3: Je m'en souviens même pas.
1: Je l'ai même pas entendu.
2: C'est-à-dire que son cerveau a dit une connerie et il ne s'est même pas rendu compte de ce qu'il a dit à l'antenne.
0: Ah bah oui, mais totalement.
2: J'ai envie de l'écouter maintenant.
3: Vas-y.
0: Bah allez-y.
2: On l'a ou pas?
0: Oui. Ah oui, oui.
2: Alors attendez, donc on va se replacer. Quelle heure il est à peu près?
0: 7h45 exactement. 7h45, tu expliques aux auditeurs comment faire pour gagner au loyer. Il faut envoyer le loyer, etc.
2: D'ailleurs, je fais une bise à notre auditeur tout à l'heure qui a gagné 1200
1: Didier.
2: Euros.
0: Didier.
2: Didier qui allait faire une prise de sang parce qu'il a chopé un cancer depuis 2 ans. Et il se bat contre ça et on lui fait un gros bisou. Et je veux qu'il me tienne au courant, mon Didier. Donc voilà, et il était très content, lui a refait sa journée.
3: Ouais, grave, tu m'étonnes.
2: Et donc voilà, j'étais en train de vendre le jeu, tel un professionnel que je suis.
0: Avec une question que tu poses, que tu nous poses tous les matins.
2: Bah, c'est surtout la question que tout le monde connaît.
0: Oui.
2: Quelle est la seule radio qui paye votre loyer? Et donc, il faut répondre.
0: Europe 2.
2: Allez, on va écouter un truc.
0: Oui.
2: Ça va m'énerver ou pas? Est-ce que je risque de balancer? Attendez, non mais j'aimerais.
0: Je sais pas.
2: Avant de l'écouter, est-ce qu'un objet contondant peut partir dans sa direction?
0: Tu prends le petit klaxon là.
1: Ah, attends, voilà, tout d'un côté de moi là, tout la flotte et tout.
2: Mais regarde-moi cette tête d'idiot.
0: Il a pas cité le nom d'une autre radio.
2: Ah,
0: c'est ça.
2: Non. Déjà.
0: C'est peut-être pire.
3: Non.
2: Allez,
0: écoutez,
2: on y va.
3: Il est aussi impatient que nous de le découvrir.
2: Oui, bah, grave. Avec votre numéro de téléphone et votre prénom, je vous appelle à 8h25. Je vous dis quelle est la seule radio qui paie votre loyer. Là, vous me répondez. Et bim, c'est cadeau.
4: La pute.
0: C'est subtil. Mais pourquoi ça s'entend?
3: Ça m'a fait penser à qu'est-ce qu'on dit au chauffeur?
0: Bah oui, bah non.
2: J'ai bien compris, mais qu'est-ce que ça vient faire?
3: Je sais pas. Remets.
2: Avec votre numéro de téléphone et votre prénom, je vous appelle à 8h25. Je vous dis quelle est la seule radio qui paie votre loyer. Là, vous me répondez. Et bim, c'est cadeau. Mais est-ce que tu m'as entendu dire qu'est-ce qu'on dit au chauffeur? Est-ce que tu m'as entendu dire
3: mais
2: cette phrase?
3: C'était l'intonation. Qu'est-ce qu'on dit?
0: Jean-Pierre de la Tourette.
2: Je suis désolé, pardon. Il ne s'en souvient pas. Et il est mort de rire. Et il rit.
3: C'était plutôt drôle.
2: Et il rit, mais ça n'a aucun rapport. Ça n'a aucun rapport.
3: Si l'intonation, c'était.
2: Allez,
3: la
2: passez-moi Jennifer. Bonjour Jennifer. Avant 11h, je vous envoie en vacances, vous et la famille. Tiens,
1: on l'entend bien.
2: Bonjour ma petite Jennifer. C'est le mardi Pookie, balance sur quelqu'un. Tu veux t'occuper de qui, Jennifer?
5: De mes enfants.
2: De tes enfants, vas-y, ça fait du bien. Allez, quel est le problème?
5: Moi, j'en ai marre. Ils changent d'avis culinaire comme de chemise. Donc, lundi, ils aiment les petits pois, lendemain, ils détestent. Après, ils aiment les lasagnes, mais en fait, ils n'aiment plus parce que, évidemment, c'est ce que je viens de servir. Enfin, bref, je n'en peux plus.
3: Mais peut-être qu'elles n'étaient pas bonnes, les lasagnes.
2: Non, mais si, non, mais je vois ce qu'elle veut dire. C'est-à-dire que.
5: Va savoir.
2: C'est-à-dire que tu as ce truc où à chaque fois, tu leur dis, j'ai fait des. Ils disent, ah, mais on aimerait bien manger des lasagnes. Tu leur fais plaisir et quand tu commences à préparer les lasagnes, ils font le fameux.

0: Les œufs, les œufs, le poisson.
1: C'est ça,
2: si, je sais, fait. Je sais faire du poisson en papillote, Cabon.
3: J'adore ça, le poisson en papillote, c'est super. Voilà. Tu mets le quoi, du citron,
2: un
3: de
2: petit
3: la aigle,
2: un petit poisson, tu prends un petit aigle fin, ouais, un petit ouais. poisson blanc,
3: tu mets
2: un, petit, un peu de citron. Alors selon les goûts, tu peux pimenter un petit peu.
1: C'est
2: tu
1: pas
2: peux
1: un oiseau avec le fin.
2: Comment?
1: L'aigle ben, fin, c'est pas un oiseau.
2: Si, ça fait la fin régime, sors, va faire un tour. Allez, comme si je vais prendre, comme si je vais cuire de l'aigle. Non.
4: Le plus chiant, c'est de l'attraper.
1: Ouais, faut chercher là-haut.
2: Bisous, Jennifer. T'embrasses fort. Salut. Bisous, ma belle. C'est que. Il a raison. Le plus dur, c'est pas de le cuisiner, l'aigle, c'est de l'attraper. Puis après, tu plumes.

0: Vraiment, ça me, je l'ai séché. J'étais pas un gros sécheur de cours, mais ça, les trucs de sport.
1: Tu fais tout à l'envers, toi.
2: Mais c'est vrai, c'était sympa.
1: C'est le cours le mieux au lycée.
0: Fais chier. Moi, j'étais là en
3: et j'en ai un deuxième aussi.
0: Ah, et le deuxième.
3: J'ai pas que un ado, j'ai deux ados. Mm-hmm. Et l'autre qui a 15 ans, ben lui, alors nous, on habite du côté de Toulouse et il a sa grande sœur qui habite du côté de Paris, enfin vers Senlis. Donc il a décidé qu'il allait en stage chez elle. Il nous le dit après avoir lancé la convention. Voilà. Et après, il exige de partir en première classe.
1: Ah bah oui, mais attends, c'est mieux.
3: Maman, elle n'a pas les moyens.
1: C'est quoi ces ados là?
0: Mais rends-les, mais rends-les.
1: Rends-le celui-là. Hein.
0: Mais franchement, rends-les. Qu'est-ce que tu t'embêtes et tout? Tu serais pas mieux toute seule là? Hein? À faire ce que tu veux?
3: Oui. Je voudrais bien que le cobra vienne vers chez nous, mais alors nous, on peut
0: Piquez-les, piquez-les. Bisous, Carole, je t'embrasse fort. Bisous.
3: Merci,
0: bisous. Dans un instant, restez avec nous. Je vous emmène faire un tour en vacances pour vous, les enfants et la famille.
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8: Voici le jeu que les Américains nous envient. Et ils sont à deux doigts de dire, on va leur acheter. Oh, on va leur acheter le petit bac. On va leur acheter the little bac.
9: Le bac à coco.
8: And now we play it at the bac à coco with two players. We have Aline. Aline?
10: Oui, bonjour.
8: Good morning. Welcome on Europe 2. How are you?
10: Fine, and you?
8: Oh, fine. Yes, yes. Well, what do you choose? Who are you choosing?
10: Stouff.
8: Ah, oui.
11: OK.
8: All right. This is a good choice. And we have Alex. Hello, Alex.
12: Hello, everybody.
8: Hello, hi. Alex.
11: Hello. Hey.
12: I come from in the Massachusetts.
8: Massachusetts. C'est important when we have a problem with the foot, you Massachusetts. who do you choose?
12: You.
8: Oh, thank you.
13: Je choose du 44.
8: This is a good choice. We've all the family. You can go to the club Bellambra. What would you want? Ouais. You can go to the mountain, the beach, the sea.
9: Is it only in France?
8: Oh, what is it? Is it the ocean?
9: Is it only
8: yes.
9: in France?
8: Only in France, 45 clubs. Ah. And if you have children, so you can give to the club débarrasser.
14: to the beach.
8: You put to the consigne. And they keep the... And you are tranquille.
14: T'es pas prêt d'aller vivre au Texas, toi.
13: C'est ce qu'il disait.
11: Oui, c'est ce qu'il disait.

0: pas prêt d'aller vivre au Texas, toi.
1: C'est ce qu'il
2: disait.
1: Non, bah non. Pas du tout, non.
3: Ouais, ce matin, je me suis tapé un délire. J'ai regardé un reportage sur le Texas. Ouais. Et moi, quand je vois un truc à la télé, j'ai un réflexe de vieux. Je vais tout de suite regarder les agences immobilières.
0: Les mains dans le dos.
4: Non. Les mecs dans le Texas, quoi.
3: Et donc, j'ai regardé. Et parce que les mecs disaient que le PIB du Texas est 10% de celui des États-Unis et il est plus que celui de l'Espagne. Et ah ouais. Juste en dessous de l'Italie et de la France.
0: Parce qu'il y a, c'est quoi, il y a plein de pétrole.
3: Ah voilà, et gaz de schiste et tout. Et donc, il disait qu'il facilitait et que c'était pas si cher que ça. Donc, je suis allé regarder les maisons au Texas.
0: Et alors, ça
3: et bah, c'est magnifique, bien sûr. C'est beaucoup moins cher.
0: Ah, mais par contre, il faut que tu portes des sandcags.
3: Ah, mec.
1: Regarde, là, on arrive chez lui. Là.
3: Et là,
1: salut,
3: gars.
1: Coco, ça va?
3: Je viens vous accueillir à cheval. Hey! Hi, guys!
1: Hello, Coco, how
3: allez,
1: are you?
3: Come with me, je vais des ribs pour ce midi. Ah bah si, je finirai ma vie au Texas. En attendant, Aline, Alex, nous allons jouer au bac à coco aujourd'hui. Il va falloir trouver. Nous allons donner la lettre dans un instant. Un plat. Nous avons notre journaliste Laurence qui monte spécialement d'RFM à chaque fois pour jouer que à ce jeu.
1: Vas-y, commence le jeu.
3: Allez, au taquet. Aujourd'hui, il faut trouver un plat. Il faut trouver une pièce de voiture.
0: Wow.
3: Un chanteur décédé. Un vieux prénom. Et dernier, une ville où t'aimerais pas passer un mardi soir en novembre.
0: Ah, c'est précis, hein.
3: Ah ouais. Qui, alors, vous êtes prêts, on y va, vous donnez la lettre que vous voulez.
0: La lettre U.
4: Oh,
3: non, impossible.
0: C'est toujours les mêmes lettres.
3: Allez, impossible.
1: Si tu vas aller au Texas, tu dois réussir.
0: La lettre L.
3: L.
0: Oui.
1: Non, c'est impossible.
4: Oh, j'ai pas.
1: Il est bien parti.
0: Si, Coco, il est bien parti.
5: Laurence, elle est dans les chiffres et les lettres, là.
3: Allez, stop.
4: Ah, j'ai pas le...
5: Faites bien gaffe à la ville, je sais pas quoi, la novembre, là.
0: Ah bah... Ah oui, forcément.
3: Ouais, il a pensé à Limoges.
0: Alors, on y va, c'est parti. Les catégories,
4: un plat,
0: je
4: sais pas. Un plat. Des lustres crus.
3: Plat, des lasagnes.
0: Ah, eh oui.
3: Ah oui, bah voilà. Alors, t'as mis quoi, toi?
4: De la langue de bœuf.
0: Ça marche. Bien vu.
3: Elle a raison.
0: C'est dégueulasse, mais.
3: On y va, pièce de voiture.
4: J'ai mis les lumières.
3: J'ai mis la lampe.
0: La lampe.
3: Si, la lampe. Ouais, les lumières.
4: Ah, oui, la lampe
3: de voiture.
4: Bah, oui,
3: t'as raison. T'as mis quoi, toi?
4: Liquide de refroidissement.
1: C'est moi qui me sais pas une pièce, mais.
3: Excusez-moi, lumière, c'est pas une pièce.
4: Bah, une lampe,
0: bah, une lampe.
3: La lampe, c'est une pièce.
5: Dans le plafonnier, ça s'appelle.
4: Ouais.
3: LED, bah, y a, dans le plafonnier, il y a quoi, tête de nœud?
4: Bah, une ampoule. Il y a de la lumière.
0: Une ampoule.
3: Une ampoule, c'est l'autre mot de la lampe.
4: De la lumière.
0: Bon, alors on va dire pour personne, celui-là. Okay.
3: Ouais, mais la lumière, excuse-moi, la lumière c'est n'est pas une pièce. Tu vas pas chez Noranton en disant
1: t'as vu une lumière?
4: Bah, si.
3: Mais non, voilà. Tu dis que vous avez une lampe.
0: Une lampe, c'est un truc de chevet. T'as pas de lampe de chevet dans ta voiture.
3: Et alors, qu'est-ce que t'en sais? Peut-être. J'ai un camping-car, moi je viens travailler en camping-car. Comme Daniel Guichard.
1: Allez, zéro point pour personne.
3: Allez, chanteur décédé.
4: Non, j'ai pas.
3: L'avoine.
4: Hein?
1: L'avoine,
0: il est pas mort.
4: Qui, l'avoine? L'avoine qui?
0: Marc Lavoine?
3: Non, Daniel Bas, c'est son prénom.
0: Ah, Daniel Bas.
4: Non, ça marche pas.
1: Daniel
4: Bas. T'es une arnaque, toi, c'est pas possible. On peut pas jouer sérieusement avec toi. Laurent savait quoi?
3: C'est pas Léo Daniel Bas, son prénom.
4: Ah, non.
1: Léo Ferré.
3: Qu'est-ce que tu m'as dit, toi?
4: Léo Ferré.
3: T'as 200 ans, toi.
4: Ouais. Vieux prénom, Louis.
0: Il y avait la Rousseau aussi.
3: J'avais Liliane.
4: Ah oui.
0: Vieux prénom, ouais.
4: Léandre.
3: Ah ouais.
0: C'est un vieux prénom, Léandre.
4: Oui, qui revient à la mode.
1: Et Léon.
3: Une ville où tu n'aimerais pas passer un mardi soir en novembre.
4: Bon, j'ai mis Lorient.
3: Ah non, c'est bien. Moi, j'ai Louvain-la-Neuve.
1: Le quoi?
3: Louvain-la-Neuve.
1: C'est en Belgique.
3: C'est en Belgique. Crois-moi, t'aimerais pas y passer un mardi soir. Même les gens qui nous écoutent en Belgique, ils disent Louvain-la-Neuve. Ça, j'y vais pas. Mais toi, t'avais Limoges, mais ça, c'est
0: pas mal.
3: Et t'avais quoi?
4: Laval.
3: Laval. Oh, c'est pas mal, Laval, non?
0: Je connais pas.
3: Non?
1: Comment?
3: J'y vais déjà pas en juillet.
1: Alors,
3: voilà. Qu'est-ce que qui gagne?
4: Bah, je crois que c'est toi. Hein.
3: C'est vrai?
0: Eh oui, j'ai l'impression.
3: Oh
0: ouais.
3: Alex. Alex, c'est en direct de mon cheval du Texas que je te dis que tu partiras en vacances dans le club Bel Embras de ton choix.
6: Yeah, trop bien.
3: Tu vas partir merci, avec les amis, la famille. T'as des enfants? Comment ils s'appellent?
6: Oui, j'ai une petite fille de 5 ans qui s'appelle Alicia.
3: Alicia, on lui fait un gros bisou.
6: Et avec ma compagne, voilà, aussi.
3: Et ta compagne?
6: Ouais, ouais, ça me fait chier, ouais.
3: Ah ouais, comme ça, bien sûr.
6: Non, non, non.
3: Ta chérie.
6: Non, elle est adorable. Ma compagne, Alexandra, ouais, ça fait 7 ans qu'on est ensemble et on a eu la petite ensemble aussi.
3: Et là, donc, voilà, ça vous fera du bien, ces petites vacances. Bisous, mon ami.
6: Bisous.

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1: Ça va être une très très bonne émission. Bisous tout le monde, je vous embrasse. On revient 15h30 tout à l'heure, 18h, pour vous accompagner pour le retour du boulot. On aura de la rigolade tout à l'heure. J'ai vu passer Tony là, qui commence à venir préparer l'émission. C'est le seul gars qui vient préparer l'émission. Et quand je lui demande ce qu'il y a dedans, il ne sait pas. Donc, tout à l'heure, il y aura certainement le plein d'essence à gagner. Il y aura des cadeaux. Vous allez jouer avec nous tous les jours. Si vous voulez gagner vos cadeaux, vous envoyez COE, C-A-U-E-T au 7, 12, 13. Et alors, une info qui est tombée ce matin, il va certainement falloir rajouter dans sa voiture un petit truc qui n'existait pas, qui va certainement devenir obligatoire.
2: C'est quoi ?
1: Le petit marteau brise-glace.

0: Le triangle.
1: Le gilet. La belle-mère.
2: Bientôt, ils vont nous obliger à mettre un extincteur. Ça va venir.
0: Bah, détecteur de fumée au plafond. Changer les piles.
3: La hotte.
2: Comment ?
3: Le cric.
2: Pour la voiture électrique, les 8 km de rallonge.
4: Ah, oui.
2: Ah ouais, parce que c'est ça. Hein. Bien sûr, non mais vous assurez, ça va commencer à être un beau bordel la voiture. Je vous embrasse fort, on revient tout à l'heure, 15h30. Sinon, c'est demain matin pour tout le monde, 7h. Bisous, ciao.
3: Bisous.
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2: Bonjour à toutes et à tous, soyez les bienvenus sur Europe 2 Pop Radio en Lorraine. C'est parti pour le 11h-15h30 avec à gagner tout à l'heure vos passes pour le parc d'attractions Walligator. Walligator Grand Est et puis pour la musique d'Europe 2. Je vous ai préparé Major Lazer avec Lyon et puis tout de suite voici Raillé sur Europe 2.

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0: Europe 2 Pop Radio en Lorraine avec Alex Warren. Et tout de suite, nous partons pour le bonus Pop Europe 2.
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0: Le bonus Pop Europe 2, c'est Britney Spears avec Womanizer. C'est l'un des plus grands tubes de Britney et c'est tout de suite sur Europe 2.

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0: Europe 2, Pop Radio, en Lorraine, il est midi, dans quelques instants, bébé Rixa, ce sera juste après les infos de Grégory Maki.
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2: Bonjour à tous. En attendant des jours meilleurs, peut-être dès demain, c'est encore la pluie qui domine cet après-midi sur une grande partie du pays. Les prévisions détaillées dans moins de deux minutes. Pensez bien à déclarer vos revenus 2025. Les rares contribuables remplissant encore une version papier ont jusqu'à ce soir, dernier délai pour la poster. Pour les autres qui déclarent en ligne, les dates limites s'échelonnent entre ce jeudi 21 mai et le jeudi 4 juin prochain. Une fois ces dates passées, votre impôt sera majoré de 10%. Une opération de grande ampleur de lutte contre le narcotrafic. Depuis ce matin dans le département du Rhône. Un millier de policiers et gendarmes mobilisés. Plus de 200 opérations judiciaires de contrôle ciblé sont prévues à Lyon et dans sa banlieue tout au long de la journée, selon la préfecture. La métropole lyonnaise connaît ces derniers mois une recrudescence des violences sur fond de trafic de drogue. Le groupe automobile Stellantis va lancer une e-car, une petite voiture électrique bon marché sur le modèle des K-cars japonaises. Le constructeur promet un design innovant, des technologies de pointe et tout ça donc à un prix abordable. Le véhicule dont on ne connaît encore ni le nom ni la marque sera produite en Italie. Lancement sur le marché européen à l'horizon 2028. L'OMS va réunir cet après-midi son comité d'urgence pour faire le point sur l'épidémie Ebola. Elle est déjà à l'origine de plus de 130 décès en République démocratique du Congo. Plus de 500 cas suspects également recensés. Le chef de l'Organisation mondiale de la santé s'est dit ce matin profondément préoccupé par l'ampleur et la rapidité de l'épidémie.

0: West et son équipe des Spurs de San Antonio a battu le Thunder d'Oklahoma City 122 à 115 après deux prolongations dans un match de fou. Le Français a marqué la bagatelle de 41 points. Et puis un mot de football pour vous dire qu'Arsenal est tout proche du titre de champion d'Angleterre. Les Londoniens ont gagné 1-0 hier soir contre Burnley. Ils comptent désormais 5 points d'avance sur l'équipe de Manchester City. Si les Citizens ne gagnent pas ce soir sur la pelouse de Bournemouth, Arsenal sera officiellement sacré pour la première fois depuis 22 ans. Dénouement donc ce soir à suivre sur Canal Plus Foot à partir de 20h30.
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2: Sur le Grand Est pour cet après-midi, ce sera un partage de nuages, d'éclaircies et même la possibilité de quelques pluies par endroit. Température 16 degrés. Demain, mercredi, encore une journée assez nuageuse. Mais le soleil sera beaucoup plus présent. Quelques gouttes seront encore possibles du côté de Longwy. Température maximale de 16 à 19 degrés. Le beau temps et la chaleur feront leur retour à partir de jeudi. Bon après-midi avec nous sur Europe 2 Pop Radio partout en Lorraine, avec à suivre Rag & Bone Man et tout de suite nouveauté avec Bébé Rexha.

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2: Et tout de suite, dans le bonus Pop Europe 2, voici Madonna avec Music.

0: Dwarf Ophelia. Et tout à l'heure, c'est Angélique Bossereau de Louvigny qui repart avec ses entrées pour 4 personnes pour Walligator Grand Est. À suivre sur Europe de Pop Radio, 30 minutes de pop non-stop avec Ed Sheeran et le nouveau Angèle et Justice avec What You Want.
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0: De pop non-stop, c'était le nouveau Angèle avec Justice, avec What You Want. À suivre sur Europe de Pop Radio, Cyril. Il y aura également The Rasmus avec In The Shadows. Et tout de suite, nouveauté Europe de Pop Radio avec Freya Sky.
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0: Marry You dans quelques instants. La playlist Pop Europe 2 continue avec 30 minutes de pop non-stop. Ce sera avec Beyoncé. Et puis je vous ai également préparé Alex Warren avec Fever Dream. Bon mardi après-midi avec nous sur Europe 2 Pop Radio.
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0: différentes que celles du matin. Vous avez remarqué, on vous propose deux choses différentes. Corentin,
1: bon travail. Ah, pardon,
0: mon petit Coco qui est là, mon petit Pietro.
2: Ça va ?
0: Stouff, elle est là aujourd'hui.
3: Je suis en digestion là.
0: Ça va ? Ouais. Ah ouais ? Stouff, cette émission est gérée par Tony.
1: Salut.
0: Nous avons Vito qui réalise l'émission. Nous avons ma petite stagiaire préférée, ma petite Vic. Quoi ?
4: Bonjour.
0: J'ai pas parlé d'elle hier.
2: Si, hier.
3: Ouais,
2: si.
1: Pour ça qu'elle est énervée.
3: T'as pas été très sympa. Hein.
4: Je rentre dans le studio cet après-midi directement.
1: Oui.
4: Et d'ailleurs, t'as entendu hier comment il a craché sur toi ?
0: J'ai pas craché, j'ai dit que tu puis du pied
3: non,
0: gauche.
3: Non, t'as dit que c'était non. pas le génie de la famille.
4: Déjà, on va arrêter avec ça parce que c'est pas vrai.
0: D'abord, t'étais pas là hier, fallait être là.
4: Mais.

0: 13, faites-le maintenant, mettez votre prénom, votre numéro de téléphone. Il y aura une PS5 à gagner dans l'émission aussi tout à l'heure. Oui,
1: oui.
0: Oui, monsieur, oui, madame.
2: Mais il a bossé, hein, Tony, là.
0: Et peut-être, et peut-être. Et alors là, ça serait le cornichon en haut du Big Mac.
2: Ouais.
0: Le triple mix Europe 2. Si vous entendez Trinix enchaîné à Pierre de Maer, ça va arriver.
1: Oui, Trinix.
0: Enchaîné avec Teddy Swims. Ou Teddy Swims, Pierre Demar, Trinix, peu importe l'ordre, vous entendez les trois, vous envoyez pop, POP, au 7-12-13 et ça va tomber aujourd'hui ou demain. Je sens mon nez me chatouiller.
2: Ah ouais,
0: ça va tomber, ça va tomber, il y aura 10 000 euros cash à gagner.
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0: Coé, 7-12-13 et pop quand vous entendez les trois, sinon ça ne sert à rien. Comment va la France? Comment va David à Strasbourg? Est-ce qu'il est heureux, mon petit auditeur?
4: Comment va mon équipe? Ça va très bien et vous?
0: Bah,
4: et
0: nous,
4: ça
0: on est bien. Tu sais quoi? Je regarde la météo. Ça fait 3 jours qu'on me dit qu'en fin de semaine, il fera 25 degrés vendredi. Strasbourg, pareil. Hein. Vous allez avoir 30 degrés Strasbourg la semaine prochaine.
1: Mais non.
3: La semaine prochaine, si, toute la semaine. T'as pas vu qu'il
0: y a ça démarre vendredi et bim, ça ne fait que monter la semaine prochaine.
4: Dommage. On va sortir les tongs.
0: Je te l'ai dit, David, écoute bien ce que je te dis. Si les projections continuent comme ça, vu qu'on est à 25 vendredi, 30 lundi, j'ai fait un petit calcul, dans 2 semaines, on est à 72.
2: Ah ouais.
0: Et 72.
4: Tu prends l'application de ton téléphone ou la vraie météo?
0: C'est la vraie.
1: Non, c'est vrai.
0: Et 72, tu sais ce que c'est? Tu mets ton poulet dehors, tu fais une cuisson lente, tu reviens 12 heures après, il est cuit.
2: C'est beau ça.
0: Tu fais quoi dans la vie, David?
4: Je suis ambulancier.
0: Comment ça se passe le boulot?
4: Oh bah malheureusement ça va très bien.
0: Bon voilà, et tous ces gens malades ils sont chiants. Hein.
5: Et dans 2 semaines avec la chaleur je serai saumon en papillote.
0: Est-ce que t'as la clim? Tu sais que c'est le moment de réviser la clim dans les voitures.
4: J'ai la clim dans l'ambulance, ouais.
0: Bon, et je suis sûr que tu tombes sur des gens malades, je dis chiant mais je rigolais, qui à l'inverse des fois sont d'une bonne humeur incroyable.
4: Ah mais oui, des fois je leur dis, vous êtes mon petit rayon de soleil de la journée.
0: Tu sais que je fais un gros bisou au gagnant de ce matin qui a gagné le loyer. Il a gagné 1 260 euros, si je ne dis pas de bêtises.
3: Oui.
0: Et il nous appelait Didier. En allant faire une prise de sang, Didier. Il avait chopé une petite saloperie, grosse saloperie.
3: Ouais. Ah oui.
0: Et ben il avait une joie de vivre et tout, etc. Et mon Didier, je compte sur toi, il va y arriver là, tu vas voir.
1: Oui.
0: Et donc c'est vrai, des fois les gens qui sont très malades et qui ont

0: journaliste, lui dit ouais, bonjour monsieur. Et le mec fait, oui alors absolument. Là. Et tu sens que le gars dans sa tête, il se dit, putain, j'ai 3 minutes d'interview, il faut que j'ai un rototo pendant mon interview.
1: Non, le pire, c'est quand l'odeur, elle sort.
2: J'espère
1: qu'elle va pas voir que
0: le pire, c'est avec les radis, ça vous fait pas ça, vous?
1: Non.
0: Quand tu manges des radis, mais vous mangez peut-être pas beaucoup de radis.
1: Non, pas radis.
0: Mange des radis à l'apéritif. Tu manges 3-4 radis. Le petit rototo de radis, il est terrible. Le radis rose comme le radis noir. Le radis noir, il est pire. C'est-à-dire qu'à un moment donné, t'as un petit rototo de radis, t'as tous les gens autour, il faut qu'il tient chez moi.
3: C'est vrai que t'as des aliments comme ça.
0: Le radis.
4: La mouche, elle passe, elle fait.
1: Franchement.
0: Ah oui, mais c'est terrible.
3: Quand l'asperge, quand tu vas aux toilettes, ça sent le pneu.
0: Et si t'as mangé asperge et radis, tu peux la baraque.
1: Et rajoute un petit œuf, là, pour le croûte.
0: Dans un instant avant.
3: Le repas, allez.
0: Dans un instant, comment gratter 1000 euros à votre agence de voyage? Comment battre l'équipe? Nous aurons quelqu'un qui va jouer avec nous, un auditeur ou une auditrice qui bat la mémoire de l'équipe avant 16h. 2000 euros ou 20 euros si vous arrivez à trouver la bonne enveloppe. Voici les trois infos que j'ai trouvées ce matin. Il fallait retenir ça aujourd'hui. Une jeune femme, on n'a pas ça, son identité, c'est pas plus mal. Elle a partagé sa réaction, elle a fait 5 tests de grossesse à domicile. Le problème, les 5 tests étaient positifs. Elle est enceinte, oui, mais pour elle, elle n'avait pas compris. Comme elle a fait 5 fois, 5 tests, 5 fois positifs, elle s'est dit qu'elle avait peur qu'il y ait 5 enfants. Et donc les personnes ont profité des réseaux sociaux pour lui dire que non, elle pourrait le faire 10 fois. C'est pas parce que c'est 10 fois positif qu'il y a 10 enfants.
3: Comment elle a pu penser ça?
0: Et je sais pas. Voilà. Et Piette, depuis ce matin, me disait mais non, j'ai reçu 8 PV. Est-ce que donc ça veut dire que j'en ai reçu qu'un?
4: Moi j'ai payé qu'une fois.
0: Oui, bah t'as
4: c'est bon du coup.
0: La masturbation excessive rend-elle chauve? C'est l'info de ce matin. Les professionnels suggèrent que les changements hormonaux fréquents pourrait perturber les cycles de croissance des cheveux.
3: Ça, c'est sûr.
0: En gros, plus vous tirez, plus vous bougez votre taux d'hormone, plus ça aurait des conséquences quand vous êtes jeune et que vous le faites souvent. Et on dit souvent que les adolescents, quand ils s'ennuient un peu, ils découvrent ça, ils disent « Oh, c'est sympa !» Et donc, ça empêcherait le développement des cheveux et des cellules. Voilà. Donc,
1: Je crois que nous
4: non, toi, tu vas pas jusqu'au bout, apparemment. Tu t'arrêtes en marche.
1: Moi, je fais ça avec une seule main.
0: Toi, Tony, visiblement, moi, j'ai dû y aller beaucoup plus fort quand j'étais jeune.
3: Et Corentin, il a trop de cheveux.
0: Et par contre, visiblement, je devais regarder les catalogues de la Redoute avec mes amis Vin Diesel et Jason Statham.
4: Évidemment.
0: Et Jean-Claude Duss. Et un Néerlandais a été hospitalisé après avoir inséré 15 durs dans son rectum. Oui, vous savez, c'est sans temps.
3: 15 durs.
0: C'est-à-dire, il était sous drogue, un accident qui était compliqué parce qu'il a eu des douleurs abdominales, il n'a pas pu les ressortir. Il a dû aller à l'hôpital et

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4: Salut, c'est Europe 2 dans un instant. Coldplay, c'est ce que vous allez entendre. Ça, ça met de bonne humeur si vous êtes dans les bouchons. Vous écoutez Europe 2 et vous avez trouvé votre radio qui vous accompagne tous les jours pour vous ramener chez vous à la maison. Il y a toute l'équipe qui est là, qui est globalement la même que le matin avec un talent en plus. C'est notre Tony qui est là pour nous préparer l'émission. Dans un instant, on aura une auditrice ou un auditeur. Je crois que nous allons jouer avec Sonia. Ouais. Aura le choix entre quoi et quoi ?
5: Elle aura le choix entre 20 ou 20 000 euros.
6: Oh, 2 000,
5: tu vas où toi ? Ouais, mais vous m'avez dit, vas-y.
6: Non, mais 20 000, on les a pas, gars.
5: On n'a pas 20 000, ben on a 2 000 alors.
7: Voilà. Le choix entre 2 et 2 millions d'euros.
5: Mais il m'a chauffé ce matin à dire 20 ou 20 000.
4: Il m'a pas chauffé, je te demande un truc.
5: Ben ouais, mais tu me chauffes, moi.
4: C'est ton boulot. J'ai jamais vu un truc
8: pareil. La mémoire pas vive.
4: Vous partez en vacances. Vous partez en vacances et vous voyez qu'il y a un truc qui ne va pas. Est-ce que vous pouvez vous faire rembourser ? Sur le principe, oui. Dans la réalité, c'est plus dur. Eh bien, il y a un touriste allemand qui a gratté le meilleur remboursement pendant ses vacances en Grèce. Il s'est plaint à l'agence de voyage que les transats, dans le club où il était, autant vous dire, 100% des clubs,
5: oui,
4: n'étaient jamais disponibles car les gens se ruaient dessus dès le matin.
8: C'est insupportable.
4: Ce truc habituel, tu sais, où les gens arrivent, il est 7h30, ouais, ils se donnent des coups de coude, ils disent « Vas-y, lève-toi tôt !» On se retrouve au petit-déj. Et ils viennent et ils mettent 3 serviettes, un tube de crème.
5: Des petites pinces, là.
4: Un stylo.
6: Un livre.
4: Un mot fléché.
5: Ouais.
4: Tu sais, et souvent, ils viennent vers 10h, 10h30, et tous les sièges sont vides. Alors lui, il en a eu marre, il s'est plaint, il a gagné 987 euros, l'agence lui a payé en dédommagement ce truc-là. Ouais. Alors que c'est un gros mytho.
5: Pourquoi ?
4: Parce que les gens le savent, on n'a jamais vu un Allemand bronzé dans un club de vacances. Il rougit.
8: Ça brûle tout.
4: Mais ne bronze pas.
8: Bah non,
4: c'est comme le Picard.
5: Nous, c'est un cerveau-là.
4: Voilà, nous on est comme ça. Ouais, t'as raison, tu me mets sur une plage, je sors, je suis un cerveau-là. Voilà, je suis rouge. Quel est le truc le plus surcoté que vous avez eu pendant vos vacances ? Vous savez, un truc qu'on vous avait vendu en disant c'est super, et puis vous êtes arrivé, vous avez dit c'est pas top, vite.
9: La vue mer. Moi, la vue mère, je me suis souvent fait avoir où tu prends la vue mère et après, quand tu arrives dans la chambre, tu dis, mais elle est où la mère là? Et en fait, on te dit, si, regarde, tu penches ta tête en plus. Ouais.
4: Ils appellent ça
9: les deux bâtiments.
4: Le pire, là, vous pouvez vous inquiéter, c'est quand ils vous mettent vue partielle mère. Alors, voilà,

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3: Que tout le monde fasse un gros bisou à Sonia qui est en ligne avec nous. Bonjour ma petite Sonia, ça c'est ce qu'on va entendre dans un instant derrière. Vous entendez Justice et...
4: Angèle,
3: bonjour Sonia, ça va?
5: Salut l'équipe, ça va très bien, ouais.
3: Sonia, qu'est-ce que tu fais comme métier, Sonia?
5: Je suis commerciale. Très bien,
3: ma petite Sonia, ça va être le moment de voir si tu as une bonne mémoire, puisque tu vas affronter quelqu'un de l'équipe. Alors, tu connais le principe, le but du jeu, oui. Si tu veux gagner, je t'invite à prendre la personne la plus nulle. Et je vais te laisser choisir entre Stouff, Pietre, Corentin et Tony.
5: J'avais oublié qu'il y avait Tony, mais du coup, oui. Ça va changer. Je vais partir sur Tony, du coup.
3: Ah non.
6: Bah, c'est bon choix.
5: C'est-à-dire que j'hésite avec Pietre, hein,
3: Ah non, mais vraiment.
6: C'est souvent qu'on hésite entre les deux, c'est bizarre.
3: Écoute bien. Il y a deux enveloppes aujourd'hui. Hier, quand j'ai eu l'idée, hier c'était 2 euros ou 200 euros. Ouais. Puis j'ai eu l'idée, j'ai dit, allez, on va gonfler les chiffres. Je suis allé voir la direction, d'abord ils m'ont dit non.
7: Oui, forcément.
3: Puis ensuite, je suis allé les revoir, ils m'ont redit non.
7: Ah oui.
3: Puis j'ai renvoyé un SMS.
7: Et alors ?
3: J'ai dit, je vais offrir 2000 euros.
7: Et là ?
3: Ils m'ont envoyé non.
5: Alors ?
3: Et ce matin ?
5: Ah oui.
3: Je ne les ai pas vus. Je considère
6: que
3: c'est un oui. J'ai deux enveloppes. J'ai une enveloppe à 2000, une enveloppe
8: à 20
3: euros. D'accord ? Écoute bien.
5: Peut-être.
3: Pour ça, il faut battre les gens de l'équipe. Tu vas battre à l'IA. Écoute bien, ta mémoire doit bien fonctionner. Le premier des deux qui répond, je compte les points au fur et à mesure. On y va, voici les premiers mots, on y va. Première série.
9: Bottine, banane, bordure, Boukistan, Boukissan.
3: Combien de N trouve-t-on dans le deuxième mot?
5: Deux.
8: Ouais.
3: Elle l'a dit avant. Puisque c'était banane.
5: Banane.
3: Très bien, bravo.
8: Pour une fois que j'avais la réponse.

0: Non, il y a pas
1: le 6.
2: 34, voilà, bravo.
3: Ah non, le 40, parce que j'ai compté 34 et 6.
0: Il y a trop de 6.
2: Mais mec, les ronds, 6. D'où ?
3: Non, mais en géographie, je suis une banane. Comme en orthographe.
4: 3467.
2: Deuxième point.
3: Mais j'ai calculé deux chiffres.
2: Attention, c'est simple. Mais là, je vous demande de vous concentrer. Écoutez bien.
5: Martin Scorsese, Mouloud Achour, trois fois Lionel Messi, Alain Saint-Bernard, Nina Simone.
2: Dans cette liste, qui a pour initiale MS? Ah.
3: Messi.
0: Lionel Messi.
3: Mais non.
2: MS.
6: MS.
0: Ah, MS.
6: Je l'ai.
3: N ou S?
2: MS. Mais
0: Martin.
3: Elle l'a.
0: Martin Scorsese.
7: Bon, elle l'a dit.
2: Je vais te taper. Excuse-moi. Où t'as entendu M&M's?
3: Mais je sais pas, tu me dis MS.
7: MS.
3: J'ai pas. Maman.
2: Martin Scorsese, bravo. Il me fatigue.
3: Oui, mais putain, c'est pas clair.
2: Nous allons partir dans un truc plus simple.
3: C'est pas clair.
2: Écoutez bien. Quatrième.
5: Souffle Héliciculteur. Souffleur de verre, vendeur à mi-temps au Sephora de Besançon, Maton, assistant parlementaire de Gabriel Attal.
2: Quel métier est associé à un animal?
0: Le premier, je sais plus ce que c'est, si, le premier.
3: Le maton.
2: Mais non,
7: non, pas, non. Le maton.
3: Attends, non.
7: Le maton, c'est la prison.
3: Mais je sais pas ce que c'est
2: comme animal. Il va partir l'objet. Hein.
6: Moi, je l'ai.
0: Ouais, assistant parlementaire à Gabriel Attal.
2: Mais non.
3: Non,
6: c'était pisciculteur.
2: Héliciculteur.
6: Ah, j'ai entendu pisciculteur. Bah, ça marche aussi pisciculteur.
3: Excuse-moi. On l'entendait mal.
2: Personne ne marque. Voici la dernière.
6: Allez. Quoi, héliciculteur?
3: Mais si je gagne, je gagne tout gagné, c'est ça?
4: Il fait des insultes.
2: Mets-moi le dernier.
5: Couscous poulet. Poulet basket. Poulet basket. Bucket de poulet. Poulet élevé en plein air avec des patates et un jus de viande.
2: Qu'est-ce que je vais manger ce soir si je choisis le troisième plat?
3: Oh,
0: poulet basket.
2: Poulet basket, oui. Poulet basket, oui.
3: Je l'avais le plat.
6: Moi, faut pas que je joue à ce jeu. Hein.
2: Demain, prenez-moi Pietre. J'adore ce jeu.
6: Oh là là. Moi, j'en avais pas une dedans.
2: Ce jeu, demain, je me mets dans la liste des trucs. Ça, la liste là, vous me la planquez. Demain, je vais être dans la liste potentielle des gens qui jouent. J'ai envie de jouer à ce jeu. Il va me faire kiffer. Attention, enveloppe numéro 1, enveloppe numéro 2. Là, ça devient sensible. Puisqu'évidemment, c'est pas notre Tony qui a gagné, c'est Sonia. Sonia, tu choisis.
0: Je choisis celle à 2000.
2: Ok.
7: Ah oui. Bah non,
0: c'est pas pour le numéro.
2: Alors effectivement, alors à choisir, oui, c'est oui, bien sûr. Qu'est-ce que vous voulez jouer au loto? Bah les gagnants, bah, c'est tout. Choisis-moi
0: l'enveloppe. Allez, la 1.
2: Dans l'enveloppe numéro 1.
3: Bien sûr.
2: Il y a 20 ou 2000 euros. Vous le saurez dans un instant. Là, il est joueur, il est taquin. Un point météo, un point actu. Bonjour, il est 16h, 7h op 2. Sonia, fais pas la gueule, on arrive dans un instant.
0: Hein.
2: Achète pas de trucs tout de suite quand même. Attends, deux secondes, va pas sur Amazon tout de suite.
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2: Jérémy Desiderati pour les news, 7h op 2. Salut Jérémy.
9: Salut Koé, bonjour à tous. Les nuages s'accrochent encore dans la moitié nord, tandis que le soleil est au rendez-vous côté sud. Le détail de vos conditions météo, c'est juste après les infos.

soleil est au rendez-vous côté sud. Le détail de vos conditions météo, c'est juste après les infos. Le compte à rebours d'abord est lancé. Si vous n'avez pas encore rempli votre déclaration de revenus, mieux vaut ne plus tarder. Les 5 millions de contribuables qui remplissent encore une version papier ont jusqu'à ce soir pour la poster. Pour la version numérique, les dates limites s'échelonnent entre le 21 mai et le 4 juin prochain en fonction des départements. Selon les données de la Direction Générale des Finances, entre 16 et 29% des Français ont attendu la dernière semaine l'an dernier pour faire leur déclaration. Si les élèves les plus rigoureux ont déjà stabiloté leurs fiches de révision, du changement pourrait arriver prochainement pour le bac. Le ministre de l'Éducation nationale, Édouard Geffray, annonce aujourd'hui vouloir instaurer un âge minimal pour se présenter à l'examen. Cette année, le candidat le plus jeune a moins de 10 ans. L'inscription d'un enfant si jeune n'est pas souhaitable pour son épanouissement, estime le ministre. Une expertise devrait être lancée prochainement alors que les épreuves de bac pro commencent dès demain. Le plastique n'est plus fantastique pour Emmanuel Macron. Le président a demandé au gouvernement aujourd'hui d'engager une concertation sur une consigne destinée aux bouteilles en plastique. La France paye 1,5 milliard d'euros de pénalités à l'Union européenne chaque année pour non-atteinte des taux de recyclage. Avec un quart du plastique recyclé, la France est l'un des plus mauvais élèves de l'UE. En plastique ou en verre, il y a de nouveaux remous dans le scandale des eaux minérales. Des perquisitions sont en cours aujourd'hui sur plusieurs sites de Nestlé. L'usine Perrier à Vergès dans le Gard et le laboratoire d'analyse de Vittel situé dans les Vosges sont passés au peigne fin en ce moment par la répression des fraudes. Une plainte a été déposée pour tromperie. Le groupe suisse est accusé d'avoir eu recours à des traitements interdits sur des eaux supposément pures. Et puis de Rio à Brasilia, l'effervescence était totale. Hier soir au Brésil, après plus de 2 ans d'absence, le footballeur Neymar fait son retour avec la Seleção pour disputer la Coupe du Monde. Le sélectionneur Carlo Ancelotti a même dû faire une pause après avoir révélé son nom en raison des nombreux cris de joie qu'il y avait dans la salle de conférence de presse. Premier match des Brésiliens prévu dans ce mondial le 14 juin face au Maroc. Et puis en attendant les prochains jours où la chaleur va faire son retour côté ciel,

0: cet après-midi sur les trois quarts nord du pays, direction la Méditerranée et le golfe de Gascogne pour profiter d'un peu plus de soleil. Temps calme au programme demain avec l'arrivée des premières chaleurs. Il fera jusqu'à 28 degrés dans le Languedoc. Très bon après-midi avec Coé et toute l'équipe. C'est tout de suite sur Europe 2.
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0: Il fera 26 degrés dans le nord de la France.
1: Oh.
0: Il fera petit 25 samedi.
2: Ah ouais,
1: quand même.
0: Sortez les barbecues.
3: Ah mais l'eau va être au moins à 14 degrés.
0: Là, je m'adresse à Caen, Dunkerque, Saint-Omer, le Touquet, Berck, ouais. Le Havre.
1: Et cuire tes pattes dans la mer.
0: Oh, ouais.
3: Mais dans le nord, à 19 degrés, elle boule. Oh.
0: Sortez-moi tout ça, et les barbecues, les saucisses, etc. C'est le moment de faire péter le Weber. Ouais. C'est une façon de parler. Parce que,
1: oui.
0: Il pète jamais. Vous pourrez peut-être avoir un beau temps. Et puis la semaine prochaine, soleil généralisé jusqu'à 32 degrés à Paris la semaine prochaine.
2: On ferait pas une soirée pizza chez moi?
0: Eh bien non.
2: Ah ouais, si.
0: Si tu veux, avec plaisir.
2: Regarde, non, mais oui. Enfin, il a réfléchi, il a dit pizza.
0: Avec grand plaisir. Reprenons Sonia, qui est en tremblement depuis 6 minutes. Ah oui. Elle est comme ça. Sonia, elle est comme ça. Elle dit, alors qu'est-ce que je fais? Je valide mon panier sur Amazon ou je valide pas? Elle a ou 2000 ou 20 euros, puisqu'elle a joué à qui peut battre l'équipe. Tu as choisi l'enveloppe numéro 1.
4: Une, oui.
0: Qu'est-ce que tu aurais voulu acheter si tu avais 20 euros?
4: 20 euros, ouais. Enfin, je cherchais des jeux à gratter, tant qu'à faire.
0: Ah, pas mal. Qu'est-ce que tu aurais voulu acheter avec 2000 euros?
3: Des jeux à gratter.
4: J'emmène ma femme et ma fille dans un zoo en lodge. C'est le rêve de ma fille.
0: Ouais.
3: Tu les cales dans un zoo, tu les abandonnes là-bas ou...
0: Non, il paraît que c'est dément. Il paraît que tu te réveilles le matin selon ce que tu choisis. Un coup, il y a un ours, un coup, il y a
5: Le lion, il y a les girafes.
4: Avec les léopards et la petite, elle préfère les ours. Donc
5: les ours aussi. Mais c'est celui qui a le plus pris, les ours.
0: Et tu peux choisir lequel tu veux manger? Non, c'est pas comme une boucherie.

0: paraît que c'est encore, les gens adorent ça. Vous me direz, tiens, si vous en mangez vous aussi, la France qui ne bosse pas va peut-être gagner 25 000 euros tout à l'heure. Nous aurons un gros jeu avec toute l'équipe de c'est quoi qui est le plus lourd. Et puis, comme on parlait argent, comme on parlait de petites choses à gratter, il y a l'euro million avec 92 millions d'euros à gagner
1: t'as
0: ce
1: joué,
0: soir.
1: T'as joué ?
0: Non, mais je vais le faire.
1: Ouais, il faut le faire.
0: Bref, il faut que je me dépêche. Jean-Pierre Foucault, comme on aime bien le faire de temps en temps, passera un petit coup de fil pour donner les numéros gagnants de ce soir. À du monde au hasard en France. Et on salue un petit enfant allemand qui s'appelle Gunther.
2: Ah, Gunther.
0: J'ai envie de l'appeler Gunther.
2: Ou Volkswagen.
0: Qui a trouvé. Il n'y a aucun enfant qui s'appelle Volkswagen.
2: Non, bah si. Il y a Mercedes. Mais
0: non.
2: Hein.
0: Mais non, Mercedes, oui.
2: Ah oui, bah oui.
0: Ça vient sur Mercedes aujourd'hui, là. Eh bien, il a trouvé un trésor. Il a 3 ans, le petit. Il passait sa journée à la crèche. Il est allé jouer dehors. Il a repéré quelque chose qui sortait du sol. Le gamin, il a creusé. Est-ce que vous savez ce qu'il a trouvé ?
3: Non.
2: Un joueur.
0: 6 000 euros en pièces.
2: Oh. Non.
0: 3 montres de luxe.
1: Wow.
0: Un lingot d'or.
3: Il s'est foutu dedans.
0: 23 pièces en argent et des bijoux en or. L'éducatrice a contacté les parents. La police est venue récupérer le trésor. Et en Allemagne, si la personne ne se manifeste pas dans les 6 mois, le trésor est à celui qui le trouve.
1: Ah, c'est bien. Ah.
2: En France,
1: c'est pas pareil. Oui.
0: Moi, je pense que le père, il va dire bon, il n'y a personne là qui est venu. Hein.
2: Tous les jours.
0: Ouais, alors bon, au vu de ce qu'il a déterré, je pense que c'est par un enfant, c'est un fox terrier, oui, parce qu'on est d'accord que
2: grave.
0: Moi, mes enfants, je les aurais mis dans le jardin, à part me ramener un brin d'herbe.
3: Un trèfle à 4 feuilles.
0: Vous trouvez un trésor. Vous êtes dans un lieu public. Vous trouvez un trésor. Je vous demande d'être honnête. Et je vais passer à la queue leu-leu. Vous faites quoi avec Stouff?
1: D'après toi, franchement.
0: Je sais pas.
1: Bah, je le garde.
0: Tu trouves par exemple. Allez, 10 pièces d'or. Là, t'es comme ça. Tu vois 10 pièces d'or.
1: Bah, je les mets dans ma poche et je me casse. Et puis. Je les échange après, tu sais, dans les trucs.
0: Pietro,
2: voilà. Bah oui.
3: Quel trésor? Vous avez vu un trésor, vous?
4: Ah oui,
3: j'ai pas vu de trésor.
0: Corentin.
5: Moi, j'appelle Cyril Ferraud, je lui dis arrête les hélicos et compagnie, ton jeu c'est de la merde, j'ai trouvé le trésor.
0: Bah,
5: j'ai besoin de faire le tour du Gers.
0: Tony.
6: Moi, franchement, je pense que je prends toutes les pièces et tout et que je vais à l'étranger.

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2: J'adore ce que vous allez entendre dans un instant. Macklemore ! I love it tonight. J'adore ce titre. Mais pour l'instant, une info qui vient de sortir. Il y a un ancien de Top Chef qui a lancé un défi aux candidats. Il fallait qu'il cuisine un plat avec des produits surgelés achetés chez Picard.
3: Ah, j'adore. Ça est ma marque préférée.
2: Et je me suis
4: encore. Oui, tout n'est pas bon non plus.
2: Par contre, il y a des trucs que t'as pas envie de te faire. Je me suis demandé si beaucoup de Français mangeaient encore du surgelé. On apprend que 98% des foyers français consomment des produits surgelés, ce qui fait 2 millions de tonnes de surgelés par an. C'est un vrai business. Hein. Les Français dépensent 220 euros par mois dans le surgelé.
4: C'est énorme.
2: Et 21% des Français mangent du surgelé presque tous les jours, 5 à 9 fois par semaine.
4: Moi, c'est le repas du midi pour ceux qui bossent.
3: Soir quand tu rentres tard et que t'as pas envie de. T'es fatigué.
2: Le petit péché mignon surgelé.
4: De chez Picard, moi, c'est la purée à la truffe.
2: Elle est très bien. Puis ça évite de le faire. Moi, j'aime bien les petits pancakes qu'ils ont. Tu les mets dans ton toaster et il est cuit tout de suite. Tu t'embêtes pas. Stouf, c'est quoi toi?
3: Moi, j'ai les calamars panés, j'ai les croustillants chèvre miel figue et j'ai aussi les petits burgers là.
2: Ah oui, il est chelou. Ouais, d'accord. Vito.
5: Moi, c'est les pots de glace.
2: Eh ben, vous allez être content puisque je vous ai ramené un petit surgelé, un petit produit surgelé. La question, nous avons la petite Magali qui est là avec nous. Comment ça va, Magali?
6: Oui, salut tout le monde.
2: Bonjour Magali.
6: Merci.
2: Magali, est-ce que ça va, Magali? Tu bosses où? Tu fais quoi?
6: Alors, je suis agent d'état civil dans une ville d'environ 5 000 habitants.
2: Donc, c'est le moment où les

0: du congelé.
1: On a Vito, on attend ta réponse.
2: Il aime pas
0: Vito.
3: Je n'ai pas de sauce piquante dans mon dessert sur le lait.
0: Magali.
4: Peut-être la cannelle. Hein.
0: Magali, tu as eu tout le monde.
2: Mais qu'il est allergique, il gonfle.
5: Magali. Il va pas tout, le gamin, il va pas tout.
0: Allez.
6: Magali. Oui.
0: Qui, d'après toi, est le menteur? Qui a eu la sauce surgelée? La sauce piquante?
6: Difficile à dire, mais je pense que c'est...

0: Restez avec nous sur Europe 2. Dans un instant, nous serons de retour. Nous aurons la France qui ne bosse pas et qui donc se lève un petit peu plus tard. Peut-être 25 000 euros à gagner. Et puis, ce soir, c'est l'euro million. Il y a combien, ma petite souffle?
1: 92 millions d'euros.
0: Jean-Pierre Foucault vous donnera tout à l'heure les numéros gagnants. Notez-les, c'est important. À tout de suite.
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0: ça devient chiant. Pénible de vouloir être payé en temps et en heure, c'est assez désagréable. Oh là là là là là là. Pénible, Laurence. Bonjour ma petite Laurence, qu'est-ce que tu faisais comme métier, Laurence?
1: Oui, bonjour Coé, moi j'étais assistante dentaire.
0: Bon voilà, c'était pénible les gens, hein, toujours à demander des rendez-vous et tout, non?
1: C'est affreux, c'est horrible.
0: Eh oui, mon petit s'est cassé un chicot, et ma bague elle tient pas, et qu'est-ce qui nous emmerde à toujours avoir des caries alors, c'est pénible. Tu faisais quoi, tu prenais les rendez-vous ou t'assistais le dentiste?
1: Exactement, je prenais les rendez-vous principalement.
0: D'accord, très bien. C'était avec quoi? C'était orthodontie, c'était dentiste, c'était quoi?
2: J'ai jamais rien compris tous les trucs qu'il y a là-dedans.
0: Bah orthodontie,
2: t'as les stomatos,
1: dentiste, les... Ouais, en général, dentiste.
0: Voilà, le, comment?
2: Il y a le stomato aussi, c'est les dents, non?
0: Ah bon, on va lui demander. C'est quoi le stomato?
1: Je sais pas du tout, c'est du ketchup.
0: Stomato ketchup. Ce que tu mets sur les frites à la friterie.
3: Non, c'est quoi Pierre, stomato?
2: Ben j'en sais rien, mais je sais que c'est un rapport avec les dents.
0: Orthodontiste, c'est celui qui te les remet, qui te les réaligne souvent.
2: Ouais. T'as les chirurgiens dentistes, t'as les stomatologues.
3: Ah, c'est les os et les muqueuses de la bouche.
0: Ah, ouais, d'accord.
2: Tu vois, rien à voir avec l'estomac ou le ketchup.
0: Aucun. Laurence, pourquoi tu travailles plus? Qu'est-ce qui s'est passé?
1: Bah, en fait, voilà, j'étais en contrat CDD et pas renouvelé, voilà, donc faute de travail.
0: Dans quoi tu cherches?
1: Bah, toujours pareil, parce que voilà, ça reste quand même agréable et disons voilà, en petite équipe, c'est sympa et voilà quoi.
0: Mais c'est plus agréable surtout d'être secrétaire pour prendre rendez-vous que d'être le mec qui est dans le fauteuil, quoi. C'est vrai qu'il y a à choisir.
2: Oh, quelle horreur.
1: On est bien d'accord.
0: Tu sais, elle doit passer à côté, elle fait mal. Hein. Ça fait mal, ça. Hein.
4: Non, mais tu devais voir des patients arriver en panique, quoi. Il y en a qui ont la phobie de ça.
3: Quand t'as peur, ouais.
0: Moi, il y a un truc qui...
1: Complètement.
3: C'est horrible.
0: Moi, il y a un truc qui m'a toujours fasciné, c'est que quand il te pique, tu sais, quand il te pique, t'as remarqué que c'est pas une seringue avec une petite aiguille.
4: C'est quoi un clou?
0: C'est une espèce de produit qu'ils mettent dans un truc métallique.

0: Une Coussin-Péteur, c'est 2,5 tonnes, donc c'est un peu moins lourd que les deux Xantia.
1: Ah ouais.
0: Ah ben 500 000 quand même, Coussin-Péteur, hein, ça fait
1: ouais,
0: beaucoup.
1: Je sais,
0: hein.
1: Mais bon, pourtant, c'est hyper léger.
0: Voilà, écoute bien cette question.
1: Tony.
0: Un petit Tony. Ouais. 16 Emmanuel Macron représente un poids moyen d'une tonne 100.
1: C'est horrible.
2: Oh, c'est lourd. Hein.
0: Est-ce qu'une langue de baleine bleue, c'est plus lourd ou moins lourd que 16 Macron?
1: Ah, on l'a déjà eu. La même chose.
2: C'est pas la même.
1: On ouais, avait mais... avec les langues, mais c'était mon poids à moi.
0: Alors, une langue de baleine bleue, c'est plus baleine. Lourd ou c'est moins lourd que 16 Macron?
1: Attends, 16 Macron, c'est une tonne, tu m'as dit?
3: Une baleine bleue, ça fait 30 mètres, hein, une baleine bleue.
1: Moi, je pense que la langue...

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2: C'est Europe 2. Et si Jean-Pierre Foucault vous appelait pour vous dire qu'il va vous donner les numéros gagnants de l'Euromillion, je les ai.
3: Dites-moi pas que c'est pas vrai.
2: Je les ai. Il va même vous donner les deux étoiles. Et il y a 72 millions d'euros ou il y a 92 millions d'euros?
4: 92.
2: Vous pouvez vérifier
4: millions.
2: Parce que moi j'ai 72 millions.
4: Non, c'est 92.
5: C'était,
4: où t'as
5: c'était
4: vu
5: l'ancien 72.
2: Sûrement ma fiche que vous m'avez préparée, vous m'avez mis 92. Je vais donc de ce pas.
5: C'était le tirage la dernière fois.
6: Il manque 20 millions là.
2: Voilà, bah, je me suis trompé, je suis revenu au début. Voilà, je ne vous inquiétez pas. 92, ça y est, c'est modifié. Dans un instant, nous avons. Ah, j'ai du monde en ligne. Hein. Je peux appeler du monde au hasard en France tant que ça ne marche pas. Jean-Pierre continuera, je serai donc, merci Stouff de me l'avoir montré, je serai donc dans un instant Alain Liberty, l'un des patrons de la Française des Jeux qui donne les numéros aux gens.

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0: Je
1: Vous me
0: permets,
1: dérangez pas?
0: voilà, je me permets de vous appeler ce soir, monsieur. Tirage de l'Euromillion, c'est une date importante pour nous à la Française des Jeux. Et nous mettons en jeu 92 millions d'euros. Je ne sais pas si vous avez suivi.
1: Ouais. Super, moi,
0: Pardon, vous dites?
1: Je joue pas
0: Ah, vous ne jouez pas. Je voulais justement savoir si nous vous comptions parmi nos habitués ou nos abonnés. Non?
1: Ça m'est arrivé, mais.
0: Bien sûr.
1: Pas,
0: oui, vous n'avez pas gagné.
1: Pourquoi vous m'appelez?
0: Alors, je me permets de vous appeler, monsieur, parce que nous avons. Voilà, c'est un petit peu particulier. Vous avez une seconde devant vous, monsieur? C'est pas pour un sondage. Je vous appelle, en fait, monsieur. Le principe est simple. On veut pas que le jackpot, vous voyez, parce qu'à chaque fois, c'est tant que ce n'est pas gagné, le jackpot monte. Nous avions envie, à la Française des Jeux, que ça tombe cette semaine. C'est une semaine importante pour le moral des Français, vous savez, voilà.
1: Ouais, je peux comprendre. Ouais.
0: Bien. Donc, l'idée, monsieur, c'est que nous avons déjà enregistré le tirage de ce soir. Hein,
1: ouais. Voilà.
0: Et donc, nous aimerions qu'il y ait des gagnants au premier rang, monsieur.
1: Je vois pas trop comment vous allez faire.
0: En fait, le principe est simple, hein, de façon bien sûr totalement confidentielle. Si vous vous y engagez, nous vous faisons écouter avec interdiction de reproduction le tirage de ce soir, ce qui vous permet de noter les numéros et d'aller jouer. Il n'est pas trop tard.
1: Et
0: Pardon?
1: C'est une blague?
0: Non.
1: Vous faites une. Enfin...
0: Non. Ah non, vous savez, la Française des Jeux, monsieur, on n'est pas très très blague. Hein. Vous voyez, on n'est pas. Non, non, c'est extrêmement sérieux. Si vous déclinez, je peux le comprendre, mais.
1: Bah, c'est pas que je vais décliner, mais. Ça veut dire que c'est un peu une magouille, quand même.
0: Non, monsieur. Ah non, non, non, non, non, non. C'est juste que nous voulons qu'il y ait des gagnants au premier rang. Voilà, tout simplement.
1: Bien.

0: Il y a plusieurs tirages ou
1: Non, monsieur, écoutez, il n'y a pas plusieurs tirages.
0: J'ai plus
1: plusieurs
0: les mêmes
1: tirages.
0: Numéros.
1: Comment ça, vous n'avez plus les mêmes numéros?
0: J'ai
1: à la
0: plus
1: fin,
0: les mêmes.
1: C'était quoi votre dernier numéro?
0: Ben, c'était soit 30, soit 31. Et là, je pense que.
1: Non, il a dit quoi, là?
0: Il a dit 30 au
1: eh ben alors, bah,
0: 30.
1: C'est 30 alors, voilà monsieur.
0: Oui, ouais, mais parce que les premiers, c'est plus du tout pareil.
1: Oh, les premiers,
0: je les avais bien entendus, les premiers.
1: Monsieur, il y a un tirage, monsieur, il n'y a pas 50. Enfin, monsieur,
0: non.
1: Tu t'es pas trompé.
0: Mais je vous ai dit que je ne jouais pas, je ne suis pas un habitué.
1: Une dernière fois.
2: Attends, regarde dans le coffre, c'est
0: son jeu. Attendez, je mets le haut-parleur pour que ma femme écoute.
2: Normalement, c'est la bonne. Allez.
3: Bonsoir à tous et bienvenue pour le tirage de l'Euromillion. Ce soir, vous allez peut-être réaliser toutes vos envies et accueillons tout de suite le premier numéro de ce soir. Le 28, le 17,5, le 27 divisé par 3, le 9 plus 9, ça fait un 9, le 30 plus 1, ça fait 31 si t'étais bon à l'école. Les deux étoiles sont la 5 et Nice-Bourgogne, 92 millions d'euros. C'est l'enjeu de ce tirage de ce soir.
1: Oui, allô?
0: Ouais, en fait, le but, c'est juste de me faire croire que j'allais gagner de l'argent et qu'en fait, je ne vais pas en gagner, c'est ça?
2: Ah, tu vois qu'il n'est pas si con, là.
1: Il n'est pas si con que ça. Il n'est pas si con que ça. Pas si con que ça.
0: Non, mais comme, ouais, bah, ça vous fait rire.
1: Bah oui, mais monsieur, ouais. Monsieur, on n'y peut rien. Vous donnez les numéros, vous vous trompez.
0: Mais il n'y a pas des virgules au loto.
1: Comment? Mais si, des fois, il y a des demi-boules. Mais bien sûr, monsieur.
4: Bah oui.
1: Mais c'est parce que vous ne jouez jamais.
4: Le 25,5.
1: Le 25,5, vous ne le connaissez pas.

0: Bah, vous avez que ça à faire. Vous avez. Allez, allez.
1: Mais Miss Bourgogne, je ne trouve pas dans les étoiles.
2: Et Miss Bourgogne, elle est là des fois, si. Monsieur.
0: Allez, c'est bon, allez vous faire voir. Allez vous faire voir.
1: D'accord, je vais donc quand même faire voir avec Miss Bourgogne. Quel est votre prénom, monsieur Jérémy?
0: Bande de cons.
1: Je vous embrasse, Jérémy. Bande de cons. C'est le tirage de ce soir. On est des cons. C'est le tirage, bien sûr, de Robillon de ce soir. Une dernière insulte, Jérémy.
0: Je crois, il m'a dit qu'il allait me donner les numéros du loto.
1: Jérémy. Une dernière insulte.
0: Allez vous faire voir.
1: Eh ben, c'est une belle insulte.
2: C'est mignon.
1: C'est mignon. C'est l'insulte propre. Je le rappelais quand même pour lui faire un bisou de notre part. Salut, 17h. Déjà, on attaque la dernière heure. Alors, une pureté pour ceux qui sont dans les bouchons depuis tout à l'heure, qui n'ont pas beaucoup avancé. Pense à vous, voici les news.
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1: Et la météo. Avant le retour de toute l'équipe et de conneries, les news avec Jérémy Desiderati. Jérémy, salut.
4: Salut Koé, bonjour à tous. Le temps maussade vissé dernières heures avant le retour de conditions beaucoup plus chaudes qui se profilent. Je vous raconte ça dans moins de deux minutes. Pas d'éclaircie, encore en vue à la station essence. Interrogé cet après-midi à l'Assemblée nationale, Sébastien Lecornu estime que la situation va durer et que les guerres vont se multiplier. Avant d'annoncer de nouvelles aides dans les prochains jours, le Premier ministre assure qu'aucun métier ne sera abandonné. La porte-parole du gouvernement, Baud Bréjon, a annoncé ce matin le maintien d'aide ciblée au mois de juin sur les carburants. Une visite diplomatique et ça repart. Après le déplacement du garde des Sceaux, Gérald Darmanin, en Algérie, les relations diplomatiques se sont améliorées entre Paris et Alger. Le ministre de la Justice s'est dit rassuré sur la situation et le traitement de Christophe Glaize. Le journaliste français est injustement détenu sur place depuis plus de 300 jours. Les autorités françaises espèrent une grâce de la part du président Tebboune. Si l'épidémie d'ontavirus semble écartée, les yeux de l'OMS sont désormais rivés sur la République démocratique du Congo. Le chef de l'Organisation mondiale de la santé s'est dit aujourd'hui préoccupé par l'ampleur

ça fait 131 morts. C'est la 17e fois qu'Ebola frappe la RDC en 50 ans. À l'étranger, toujours les panaches de fumée ravivent des souvenirs douloureux pour des milliers de Californiens. Menacés par des murs de flammes, 29 000 habitants du nord-ouest de Los Angeles ont été évacués. La course contre la montre est lancée pour les 500 pompiers qui luttent depuis hier contre le Sandy Fire, un incendie attisé par des vents violents. En quelques heures, plus de 5 km² de terrain sont partis en fumée. L'an dernier, certains quartiers prestigieux de la Cité des Anges ont été ravagés par les flammes, faisant 31 morts. Il y en a un qui a mis le feu au parquet américain de NBA cette nuit.

0: Oklahoma City. La tour de contrôle était partout avec 41 points et 24 rebonds. De quoi contribuer au premier succès 122-115 après deux prolongations pour ce premier match de finale de conférence à l'Ouest. Côté ciel, chez nous, la grisaille s'apprête à plier bagage, vous le disiez. En attendant, les nuages se maintiennent ce soir encore sur une large partie du pays. Nous allons pouvoir ranger les parapluies demain. Le temps sera calme et même très ensoleillé entre le Rhône, la Méditerranée jusqu'au pied des Pyrénées. Température comprise entre 11 et 14 degrés au lever du jour et puis compter jusqu'à 21 à Paris, 25 à Toulouse et 28 degrés la maximale à Perpignan. Très bon après-midi avec Coé tout de suite sur Europe 2.
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5: C'est Europe 2, salut, merci d'être là. Nous sommes ensemble jusqu'à 18h et tous les matins entre 7h et 11h cette semaine. Vous avez vu quoi? Demain, on est mercredi. Je suis en train, et pourtant c'est l'une des semaines les plus longues du mois de mai. Je ne l'ai pas vu passer. Vous vous dites lundi, c'est un gros week-end, lundi il fera très beau. Et lundi, j'ai dit à mon équipe, qu'est-ce que j'ai dit? J'ai dit lundi, nous serons en... là.
6: Oui, bah
7: on
6: oui.
7: est là, lundi.
5: Sauf que j'avais pas vu la météo, il va faire 30 degrés.
7: Ah. C'est un coup
8: C'est quoi, Tony va nous trouver une piscine.
5: Mais j'ai pas été abruti,
8: Alors que le week-end dernier, on a pris 4 jours. Il a plu pendant 4 jours.
5: Et là, il va faire 30 degrés lundi.
9: Après, les gens, est-ce qu'ils nous écoutent vraiment le lundi?
10: Mais s'il fait vraiment chaud, il a raison, peut-être. Je ramène une piscine, on fait ça dans une piscine.
5: Je suis vraiment, mais j'ai été crétin des îles sur ce coup-là. J'ai pas eu de nez. Hein. On m'a dit, coucou, si tu veux prendre, tu prends ça ou tu prends ça? Je dis, ah non, alors lundi, on sera là. Lundi, là.
8: Bah, c'est important. Ouais, on travaille
5: pas,
8: pour les anciens.
5: C'est pas, vous voyez, déjà, les écoles, elles ont lundi, là, les écoles, elles bossent pas.
10: Ouais.
5: Résultat, je me suis rendu compte que les écoles, lundi, elles bossent pas.
10: Ah oui, il n'y a rien.
7: Lundi, il n'y a pas cours.
5: Il n'y a pas court, et que comme il va faire 30 degrés, tout le monde va prendre sa journée son week-end.
7: Ah bah là, autant te dire que oui.
8: Alors autant le matin peut-être, mais l'après-midi, personne ne nous écoutera.
5: J'ai pas été le cœur de la meule, je te le dis. Si, lundi soir, si. Les gens qui vont rentrer. Beaucoup d'écoute lundi en fin de journée.
7: C'est le matin ou c'est moins...
10: Mais après, il y a beaucoup de gens qui travaillent lundi.
5: Matin.
7: Oui, je pense qu'il y en a...
5: Je pense que le matin, on va faire...
11: Ils ont vu comme nous, ils ont vu 32, ils ont dit, finalement, je vais peut-être me mettre en TT.
5: Là, je pense que depuis là, il y a...

0: Justine.
1: Non, Justine,
0: c'est pas Justine.
1: Moi j'ai Justine.
0: Mise au point, c'est son prénom.
2: Ouais. Justine, mise au point sur les plus belles images de ma vie.
0: Ah, nostalgie sort de ce corps. Mmh. Nous aurons donc le jeu de la pompe dans un instant. Si le montant est précis, je ne veux pas 50 euros. Hein. Ça va, j'ai un ras-le-bol qu'on vient de me taper le maximum d'argent.
3: Ah, bah ils sont pas fous. Ah, hein.
1: On a dit qu'on n'appelait plus ça
3: le jeu de la pompe. Non. Tu l'as dit.
0: D'abord,
3: là.
0: J'ai dit le jeu de la pompe, vous allez me l'enlever. On va l'appeler ça le
1: pile-poil.
4: Le pile-poil.
3: Le ouais. Tout pile.
1: Ah, le tout pile.
0: Le tout pile. Parce que pile poil, il y a poil et.
1: Ouais. Bah, si, mais après le tout pile aussi. Hein.
5: Ou viens là que je te remplisse.
1: Quand mais... tu vas à l'esthéticienne, elle tout pile.
0: Qu'est-ce que t'as dit, toi?
5: Ouais.
0: Le viens là que je te remplisse, mais ça va pas.
1: Bon, arrête,
3: toi.
5: Les gars,
0: t'es au Cap d'Agde. Salut à tous, bienvenue au jeu. Le viens là que je te remplisse. Alors, suivi du faut pas que ça déborde. Et tout de suite, on s'écoute Patrick Sébastien. Mais ça va pas, non.
1: Bon, tiens-toi, sinon ça fait claque.
0: Et ensuite, on enchaîne avec le jeu des mille boules. Classe.
1: Allez, c'est parti. Hein.
0: Vraiment,
1: on va changer le nom, alors.
0: Et nous aurons tout à l'heure des questions pas très intelligentes, mais quand même des questions qui vous paraissent parfois bizarres, parfois insensées, mais je vous donnerai les explications. D'accord. Ça sera pour paraître un petit peu plus intelligent ce soir. Par exemple, il faudrait essayer de répondre à cette question. Pourquoi les gens parlent à leur plante ou à leur voiture?
4: Putain, moi, je parle à ma voiture et à ma plante.
5: Oui, c'est vrai, je t'ai déjà vu faire.
0: Non, mais c'est, elle n'est pas idiote, cette question. Je suis sûr que tous les gens qui nous écoutent se disent.
3: Je suis sûr que tu parles à tes plantes.
0: Ou parle à un objet.
5: Ah,
4: Moi, je parle à mes plantes. Parce qu'il paraît que parler à ses plantes, ça leur fait du bien et elles grandissent plus vite.
0: Ce qui est vrai aussi.
4: J'ai un bananier qui a poussé en un an un truc de malade. Et tous les soirs, je lui parle.
0: Musique, parler et caresser les feuilles, ça marche avec les plantes. On est tombé sur une vidéo assez marrante.
4: Avec ma meuf aussi.
5: Moi, la musique,
0: c'est un. Je peux travailler.
1: Je caresse mon ficus.
0: C'est un parachutiste qui a tenté de faire quelque chose.
3: Ah.
0: Le parachutiste, il s'est dit bon, je vais tenter une expérience. L'info que je vous donne est vraie. Il a sorti son zguigoudé.
1: Ouais.
0: Et il s'est dit je vais tenter de faire pipi parce que si je me débrouille bien.
5: Ah, si je mets sur le dos.
0: Je suis à la sortie de l'avion. Il est à la porte de l'avion.
5: Ouais.
0: Si je mets mon zguigoudé comme ça avant de sauter et que je fais pipi avec le vent. Ça va loin derrière.
5: Bah oui.
0: Et donc il est tranquille.
1: Ah bah non.
0: Le souci, c'est qu'il a mal calculé l'endroit où était sa zizounette par rapport au vent. Il a tout pris dans le visage.
5: Ah.
1: Et il est dangereux.
4: Mais déjà, faut être con pour pisser.
5: Mais déjà, tu te mets
0: dans
5: avec la chose. Ça reste dans l'air.
0: Non, le pire. Non, mais si t'es à la porte, le pire, c'est que tu allais lui faire. Oh non. Et plus il disait non, plus.
1: Même les collègues à côté.
5: Ah oui, c'était avant de sauter.
0: Et oui.
5: Ah oui.
0: Et oui, donc il s'en est retrouvé sur son visage, donc il a

0: Est-ce que tu as réussi à l'ouvrir?
1: Oui, oui, c'est bon. Ouais,
0: qu'est-ce qu'on a comme voiture? Raconte-moi un petit peu.
1: C'est alors, quoi? C'est une Kia Ceed hybride.
0: Une Kia hybride, d'accord. T'es sûr que c'est pas une foule électrique? T'es sûr?
1: Non.
0: Bon,
1: non.
0: Alors, mon petit chat, qu'est-ce que tu fais dans la vie? Où est-ce que tu habites?
1: Alors, j'habite à Saint-Pierre-en-Faucigny, à 30 minutes d'Annecy.
0: D'accord, très bien, très bien.
1: Et puis, je suis agent administratif, mais pour l'instant, je fais une pause dans ma carrière.
0: Tu as raison. Tu vas donc jouer avec nous. Tu vas mettre de l'essence. Tu veux...
1: ouais. Hey,
0: toi, t'arrêtes de jouer avec ta bouteille. Tu commences à me saouler parce que ça commence à bien faire. Ça commence. Pietre, tu sors. Excuse-moi, je fais de l'autorité. Vous sortez. Vous sortez.
2: C'est bon.
0: Vous partez. Non. C'est pas possible. Tu sors. Toi aussi, tu sors. Vous sortez tous. Ah.
1: J'ai une voiture qui m'attend derrière.
0: Bah oui, je sais, mais c'est pas toi qui travaille avec toi, crétin. Alors, tu vas jouer avec nous. Tu vas te mettre combien dans la voiture?
1: 40.
0: Allez, on y va. 40 euros. Allez, 40. Allez, vas-y.
1: Ouais,
0: allez,
1: essayer,
0: 40 euros, mon chouchou. Vas-y, on y va. Tu mets le truc dans le bazar. Tu mets 40 piles. C'est toi qui gagne. Je t'offre le. Stouf, tu vas sortir aussi. Tu mets 40 piles. Tu gagnes. Tu mets plus.
1: Oui.
0: C'est toi qui payes. Je sais, c'est un drôle, c'est triste.
1: Et
0: c'est
1: okay.
0: Allez, on y va.
1: Il n'est pas disponible, là, on s'en fout.
0: T'as l'air doué avec la technique, toi. Toi, je te sens entre la trappe à essence et la carte bleue. Je te sens au taquet. Ça marche?
1: Eh, ça va, oui, les moqueurs, là.
0: Eh, dis donc! Eh, les moqueurs, eh oh!
1: Eh, ça va, oui!
0: Allez, vas-y, prends ton temps.
1: Donc, je dois retourner, par contre, la caméra pour que vous voyez le...
0: Parce que si on voit ta tête, okay. Forcément, donc, c'est pas le compteur. Même si je préfère te voir, toi, que le compteur. Mais bon, on y va. Allez, il faut aller à 40 euros. Ah bah là, on filme la poubelle.
1: Secondes, hein.
0: Très belle poubelle Intermarché.
1: Non, attendez. Oh.
2: Hey, oh.
0: Elle gueule énormément quand même, je trouve.
1: En fait, j'ai un problème, je suis trop loin. Ah putain, la merde, je suis trop loin.
0: Non, ça va, t'inquiète pas,
2: non,
0: ça va aller.
2: La pompe est trop loin.
3: Oui, elle peut pas mettre le pistolet dedans.
0: Ah. Mais si.

0: Bah, non.
1: Elle était garée.
2: Garée un peu loin.
1: Mademoiselle était garée un peu loin au jeu de Toupine. Et donc elle avait tiré, elle avait déroulé tout le câble du truc. Elle n'y arrivait plus parce que quand elle avait mis dedans, elle pouvait plus filmer.
0: Ah oui.
1: C'est-à-dire qu'on avait qu'une envie, c'est de lui dire mais pourquoi tu t'es garé si loin du truc et pourquoi. Donc après on s'est dit, c'est comme une idée de reculer la voiture, mais ça va prendre des plombes.
2: Bah oui.
1: Bon, j'ai perdu, donc c'est réglé. Oui. Dans un instant, il y aura peut-être 1000 balles à gagner. Oui, au jeu des 1000 balles, le principe est simple. Vous devez donner un montant, vous gagnez. Celui qui donne le montant le plus bas sans s'être concerté avec les autres gagne. Les questions comptent tout à l'heure. Pourquoi, des fois, on a l'habitude de parler à un objet inanimé, à sa voiture, à sa télécommande? Il y a une raison à ça, j'ai d'autres questions, bougez pas.
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1: Oh, j'ai ri. Allez, à tout de suite, c'est Europe 2, bonjour.
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1: Oui, un impact. 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

0: Europe 2.
1: Salut, voilà. Ses impôts.
0: Europe 2. Ouais, qu'est-ce qui est tout en salaire? Tu dis bien Europe 2.
2: Comme ça,
3: on va les recevoir.
0: Oui, bonjour, c'est double salaire. Collé sur Europe 2. Tu vas voir comme ils vont être contents. Donc, en tout cas, mettez loyer LOYER au 7-12. J'ai un truc qui me gratte le nez depuis tout à l'heure. Il n'y a pas un truc qui veut dire que c'est de l'argent quand on se gratte le nez?
1: Non.
3: Ça veut dire plein de choses, je crois.
0: La main?
4: Ça veut dire que t'es enrhumé généralement?
0: Ouais, non. En parlant d'enrhumé, si, ça gratte le nez. C'est un bisou? Si quelqu'un va me faire un bisou? Ah d'accord. J'aurais préféré de l'argent. Nous avons
5: c'est vrai
0: que... dans cette équipe quelqu'un que vous connaissez.
3: C'est Marinite, non?
0: Que vous connaissez peu, notre Théo, qui est celui qui filme là, qui fait toutes les séquences vidéo. Et Théo, dès qu'il y a une pause dans l'émission, un écran pub, le mec c'est. Il se mouche parce qu'il est allé attraper froid. Où est-ce que t'es parti?
6: Voilà. Je reviens d'Irlande là.
0: Quelle idée! Et t'as pris froid visiblement. C'est beau l'Irlande, fais-nous rêver pour les gens qui connaissent pas. Je ne suis jamais allé en Irlande.
6: C'est magnifique, c'est des grands espaces verts avec des grandes falaises.
0: À mon avis, ça a l'air très très vert.
6: Ouais, c'est trop, trop beau.
7: Le problème, c'est quand tu rentres, tu parles comme ça.
0: Non mais c'est vrai, t'es allé faire quoi en Irlande?
6: Je suis allé me balader et puis j'ai été boire de la Guinness.
0: Voilà,
3: on
0: est d'accord qu'il n'y a que ça à faire.
6: À peu près. Ouais, on se balade et on boit.
0: Il nous a dit. L'abus d'alcool est dangereux pour la santé, mais il nous a dit quand même. On comprend que les gens passent beaucoup de temps dans les bars.
4: La culture du pub là-bas.
1: Mais pourquoi tu vas aussi loin pour boire des bières?
6: Oui. Ouais, pour boire de la vraie Guinness, c'est là-bas.
1: Ah, oui. Il y en a ici de la vraie Guinness. Hein.
6: Là-bas, les pancakes. Tu bois pas du vrai pastis à Paris?
1: Si, c'est la même bouteille que dans le sud.
7: Oui, mais il n'a pas le même goût.
0: Il a raison. Il a raison. Le pastis que tu vas te prendre en plein centre de Paris ou à Roubaix et le pastis que tu vas te prendre sur une petite place avec les c'est pas la même chose. Il a raison. Il a raison. La Guinness, entourée de deux grands rouquins, 1m80 qui pue le poisson et qui te font. C'est pas la même chose que quand tu la bois dans le 15e arrondissement.
1: Ouais, c'est vrai.
5: Et Théo m'a laissé un petit vocal ce week-end quand il était en Irlande.
1: Aïe,
5: au bar. Et il m'a envoyé. Attends.
8: Je suis pas encore rentré.
0: Bisous à vous tous. Nous allons accueillir Franck, Margot et Jeffrey. Jeffrey, ramène-nous des glaçons. Ça va, Jeffrey?
9: Oui, ça va, merci.
0: Qu'est-ce que tu fais, Jeffrey, dans la vie?
9: Je suis agent d'entretien.
0: Dans une société? Dans quoi?

0: prochain client, là, tu fais tourner le compteur.
1: Voilà.
2: Salut, Franck. C'est pas très content.
0: Bisous à toi. Franck, j'ai une question. Est-ce qu'il y a beaucoup de gens qui ont déjà vomi dans ta voiture quand tu les ramènes en soirée le soir?
3: Non, ça va.
0: Bon, ça va. T'as des bons horaires. Margot de Verdun.
4: Oui.
0: Jeffrey, notre agent d'entretien. Oui. Vous deux, c'est du simple au double.
1: Ouf.
0: Ça veut donc dire qu'il y en a un qui a mis le double de l'autre.
4: D'accord.
0: Ah oui.
1: Ah oui.
0: Quelqu'un a été extrêmement raisonnable. Pas trop joueur. Il y a quelqu'un qui a voulu gagner sa somme d'argent.
1: Sûr.
0: Margot, combien tu as dit?
4: 200 euros.
1: Ça veut dire qu'il y en a un qui a mis 400 ou 100.
0: Jeffrey, combien tu as dit?
4: 100 euros.
0: Eh ben voilà. C'est Jeffrey qui prend les 100 euros. Ah, Jeffrey, il est venu, il s'est dit, moi je les prends. Moi. J'arrive là, j'ai rentré. Il a écouté, il a analysé, il s'est dit, j'ai compris, je vais donner, je vais prendre 100 euros, ça va être vite plié, merci, voilà. Au revoir.
1: Ça fait le week-end.
0: Jeffrey, qu'est-ce que tu vas faire avec les 100 euros?
5: Je vais acheter tout ce qu'il faut pour mon enfant parce que je vais être papa d'ici fin juillet. Du coup, il manque un peu et ça va m'aider.
1: C'est beau ça.
6: Félicitations.
0: Ah,
6: félicitations.
0: Ça c'est bien. Comment il va? Tu veux fille, garçon?
5: Garçon.
0: Et la maman s'appelle comment?
5: Gwendoline.
0: Eh ben, tu sais ce que tu vas dire à Gwendoline, Jeffrey?
6: Ouais.
5: Non.
0: Tu vas lui dire que dans l'émission, elle a gagné 100 euros. Et que comme on va doubler pour l'arrivée du petit, tu vas lui dire que c'est 200. Ah!
5: Bah, merci, c'est très gentil.
0: Moi, Jeffrey, 200 euros.

0: José.
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3: Les questions débiles qui font réfléchir. On va y parler, on va en parler tout de suite. Il y aura Matt Cohn que vous allez entendre dans un instant. J'adore ce titre. C'est pour moi l'un des titres qui met le plus de bonne humeur. Et j'adore écouter ça le matin ou l'après-midi. C'est Europe 2, c'est seulement chez nous. La question est une des questions que je vous pose. Pourquoi les gens parlent à leur plante ou à leur voiture, hein, ou à un autre objet? Est-ce que vous avez l'idée? Est-ce que vous avez réfléchi? Je vous l'ai quand même dit il y a une demi-heure.
5: Bah, moi, je le fais parce que je pense que c'est un être vivant. Et que du coup, tu vois, tous les soirs...
3: Ta voiture, non, la plante, oui.
6: La plante, oui.
5: Bah, la voiture, c'est l'esprit, je ne sais pas comment te dire.
3: Tu sens que tu peux lui envoyer des bonnes ondes à ta voiture.
5: Oui, je lui dis c'est bien, bravo, non, merci.
3: Alors que tu penses envoyer des bonnes ondes à ta plante, je l'entends. À la limite. À ta voiture,
7: ouais.
3: Allez, démarre. Allez, démarre.
8: Me fais pas ça maintenant.
3: Dans les films d'horreur, là, c'est toujours quand il y a le tueur qui arrive. Allez, s'il te plaît. Toujours. Non, c'est pas ça. En fait, c'est une partie, mais c'est pas que ça.
6: C'est pas pour te rassurer si t'es en train de l'arroser et que ça te mette en situation. Enfin, comment l'expliquer?
8: Alors, faut pas arroser ta voiture à l'intérieur, surtout à l'intérieur.
6: Non, mais par exemple, si c'est la plante, tu l'arroses, tu parles en même temps, c'est que tu attribues de la parole à ce que t'es en train de faire. Enfin, à ton
3: action. Dans quel but?
6: Dans le but de.
5: De t'enlever la pression, je sais pas.
3: Eh ben oui.
6: Ah ouais,
3: ça s'appelle l'anthropomorphisme. C'est attribuer des émotions à

0: Ou alors elle s'est déjà viandée dans les escalators.
1: Ouais, parce que notre cerveau et notre corps anticipent automatiquement que l'escalator peut bouger à tout moment. Et qu'en fait, il n'est pas censé être immobile. Il peut redémarrer à tout moment. Donc, quand il est immobile, cette attente perturbe légèrement notre équilibre et nos réflexes parce qu'on se dit, bon, il va repartir. Donc, s'il repart, il faut qu'en gros, je me mette à marcher comme s'il allait repartir. Donc, on a une sensation étrange pendant quelques secondes, comme si les marches, la hauteur inhabituelle nous gênait et que notre corps était désynchronisé.
2: Mais ça le fait aussi sur les tapis roulants, ça, je trouve, cet effet où tu marches un peu bizarrement. Oui. Les tapis roulants qui sont à l'arrêt, bah t'as l'impression de marcher aussi.
3: Sur les tapis de caisse aussi, ça
1: fait ça. J'ai le temps d'en faire un dernier ou ça fait trop de d'intelligence? Non, on en fera demain, je le garde pour demain. Qu'est-ce que tu voulais dire? Rien.
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0: Non, je disais qu'il y a des chercheurs qui s'amusent quand même. Hein.
1: Tu sens.
0: Il y en a qui travaillent là.
1: Tu sens qu'au CNRS, le vaccin, il n'est pas pour nous. Mais par contre, demain, je vous dirai pourquoi on n'arrive pas à se chatouiller soi-même. C'est vous dire. C'est vous dire s'il y a eu de l'étude. Tu fais pas le vaccin, Michel? Tu fais pas le vaccin? Non, je me chatouille. Bonjour, voici Matcon.

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10: Salut Frangin. Demain, c'est la grande première de ton spectacle, mais je peux pas. J'ai grand

0: et pff, il n'y a que des trucs de dingue. Et le chèque 200 balles et 1 mars. Nous allons jouer au mot de passe. Le principe est simple. Tu entends trois mots. Tu dois me trouver le mot qui va avec. T'as compris?
1: Oui.
0: Allez, ma petite Linda, on y va. Corde, rock, manitas labitas. Corde, rock, manitas labitas.
1: Je sèche.
2: Ouais, c'est quoi Manitas Labitas?
3: Il est connu, Manitas de Labitas.
0: Camerade, il joue de la guitare. C'était guitare.
4: Voilà.
0: C'était guitare.
2: Je ne l'avais pas.
0: Ah oui, il joue de la guitare avec son zizi, Manitas Labitas.
4: Oui, oui, je ne l'avais pas.
1: C'est dans le. Je ne l'avais pas.
0: Bisous, Linda.
1: Je
0: ne
1: l'avais pas. Bisous.
0: Labitas?
4: Bisous.
0: Non, tu ne l'avais pas. Bisous, bisous. Je t'embrasse fort. Nous avons Guido. Alors, à qui d'autre? C'est moi qui? C'est Marie. Bonjour, Marie.
5: Bonjour.
0: Coucou, Marie. Où est-ce qu'elle habite, Marie?
5: À Cognac.
0: À Cognac, très bien. J'adore tes petits plats, Marie.
3: Ah. Je croyais que tu allais parler du Cognac.
0: Ouais, qu'est-ce que tu fais le mieux à manger, Marie? Non, et là, on commence à s'approcher des 18h.
3: Oui, on fatigue, là.
0: C'est pas l'heure où j'ai envie de boire, c'est l'heure où je commence à avoir faim. Qu'est-ce que tu cuisines le mieux?
5: C'est des plats mauriciens.
0: Eh ben, c'est bien, t'es de l'île Maurice, t'es de quel coin?
4: Non, c'est Marie, pas Maurice.
5: De Quatre-Bonnes à l'île Maurice.
0: D'accord.
3: T'es de l'île Maurice? Ouais.
4: Mais Marie, la marque, c'est Maurice là-bas ou pas?
3: Arrêtez.
4: Est-ce que l'équivalent de la marque,
3: arrêtez,
4: c'est
3: vraiment.
4: Maurice?
0: Vous êtes con, quoi. Je suis en train de parler de l'île Maurice, vous n'arrêtez pas de faire des vannes.
3: Il faut que des vannes, bah oui, merde, en plus.
0: Je dis, t'es de l'île Maurice, il me dit, elle s'appelle pas Maurice, elle s'appelle Marie.
2: Bah elle est Cognac.
0: Mais t'es pas de l'île Maurice, c'est est-ce que t'es de l'île Maurice?
4: Ah, oui, mais Marie, est-ce que l'équivalent.
0: Mais ta gueule avec tes vannes! Je veux parler de l'île Maurice! Par rapport à l'île Auxerre, t'es loin ou pas?

0: problème.
1: Salut Florent. Salut, nous avons Léa. Léa, bonjour Léa. Oui. Léa, bonjour. Concentre-toi Léa. On y va. Virus, carnaval, Mike Myers. Ah, c'est facile. Michael Myers. Virus, carnaval, Michael Myers. Michael Myers, alors je vais t'aider. C'est le tueur de Vendredi 13, si je dis pas de bêtises.
2: Oui, ah, je crois que c'est ça. Ouais.
1: Voilà.
3: Halloween.
1: Donc, Halloween. Michael Myers, carnaval, virus.
2: Je l'ai pas.
1: Pendant le carnaval de Venise.
4: Qu'est-ce qu'on met ?

0: Dans la case numéro 8, très beau cadeau. Le numéro perso de Corentin qui bosse avec toi. Pour pouvoir l'appeler à toute heure et lui pourrir sa messagerie en lui racontant ta journée. Qu'est-ce que tu fais comme métier, Léa ?
1: Secrétaire.
0: Eh ben, tu sais quoi, en plus, en ce moment, il a plus de chérie et ça lui manquait ces petits moments où on lui explique.
2: Des SMS.
3: T'as de quoi noter courant,
0: hein, est-ce que t'as un chéri, Léa ?
1: Non. Ah oui.
3: Elle a dit non, t'as entendu ?
0: Bah, comme il ne t'écoute plus, Corentin t'écoutera.
2: Voilà.
0: Et tu pourras expliquer la journée à Corentin. Corentin va te donner son numéro.
3: 06 12 76.
0: Ah non, mais ne donne pas, ça fait un vrai numéro. Arrête, égorgé, chier toi. Allez, bisous, je t'embrasse fort.
3: Pour le dernier.
0: Bisous, Léa. Bisous, bisous.
1: Bisous.
0: T'embrasse.
3: Que ça t'écoute.
0: C'était vraiment ton numéro ?
2: Non.
3: Si, il n'y a que le dernier chiffre que je n'ai pas donné. Ah, 06 12 76 02.
0: Dis pas ça, il y a des gens qui vont tout tester.
2: Il reste 99 chances, quoi.
3: Bah oui. Bah tranquille.
2: Surtout que c'est moins de 50.
4: Et plus de 20.
3: C'est 32. Non, c'est
0: attends,
3: plus.
0: Vous m'avez enflé.
3: Attends.
0: Vous m'enflez.
3: Là il me faut un petit coup de
1: vélo.
3: Mais je me range ou pas ? T'inquiète pas. Pour les malins, les deux, là. Mais
2: je connais même pas.
0: Ah si, c'est vrai ?
3: Bah oui, c'est vrai.
0: C'est vrai que les numéros qu'il a donnés, c'est les vrais.
2: C'était lesquels ?
3: 06 12 67 02.
4: 0222.
3: C'est le vrai.
0: Allez, t'es breton jusqu'au bout. On termine avec Florian. Vite, on est en retard. Florian, allez, on y va. Camion, petit, Michel Fournier, et ça va pas, non ? Camion, petit.
2: Quoi ?
0: Camion, petit.
5: Petit, Michel Fournier ?
0: Quoi ?
4: Oula, c'est.

0: petit Michel Fournier et ça va pas, non? Camion petit.
1: Quoi?
0: Camion petit.
2: Petit Michel Fournier?
0: Quoi?
3: Oula, c'est...
0: Bah oui. Ah oui, si. Mais non. Oh,
1: mais
0: oui.
1: Non.
0: Non, mais non, attends.
1: Non,
0: mais
1: non, c'est compliqué.
0: Non,
1: là,
0: non, je vais faire plus simple. Je vais faire camion petit.
1: Vito?
0: Artisan.
2: Camion petit artisan?
0: Un petit camion et l'artisan, il en a. Ouais, camion petit artisan.
4: Ah oui, oui, oui, oui. Oui, oui, oui, c'est bon, je l'ai.
0: Un petit camion?
4: Un petit camion.
3: Thierry Moret?
2: Camionnette?
0: Ah oui, voilà, ah, c'est bon. Allez, allez, allez, allez, vas-y, donne-moi la casse.
4: Hein.
0: Vas-y, trouve-moi la casse sans balai à Mars. Vas-y, vas-y, vas-y, vas-y, Flo.
2: La 6.
0: La 6. La 6. Qu'est-ce qu'il y a dans la casse numéro 6? Tout, je te demande, c'est écrit, c'est en surligné, c'est quoi?
1: Un chèque de. Quoi? Un chèque de 100 balais à Mars.
0: Eh ben voilà. Salut mon Florian. Le chèque de 100 euros, il va partir chez toi. Tu habites où?
2: À Épiphon, à côté de Belfort.
0: Voilà, gros bisous. À Épiphon.
1: Ah, j'ai compris. Chiffon.
0: C'est Chiffon. C'est où? Comment ça s'appelle?
2: Éduquon.
0: Tu sais que t'as changé 20 fois de nom de ville.
1: Hein.
0: T'es passé par Éduquon, Éduffion et Éduquon dans fond. Comment s'appelle le village?
3: Épluchon.
2: Éduquon.
3: Éduquon.
1: Mais c'est une
0: vanne. Je t'ai pas demandé un surnom. Je t'ai demandé le nom de la ville.
1: Attendez, j'entends pas.
3: T'habites où?
2: À Étuffon, à côté de Belfort.
1: Étuffon.
0: Excuse-moi, il arrive ton courrier de temps en temps. Salut Florian.
2: Merci. À plus, Corinne.
0: Bisous, mon pote.
5: Wow. Il revient demain à 17h sur Europe 2.
1: On est fatigués là.
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0: Les pions. Et le pion. Et la pion. Et mon pion. Allez, pion.
3: Et comment tu l'appelles?
0: À Beaufillon. Comment je t'appelle?
3: Oui.
0: Buffy-L-N-I-O-N-T. Et yo. Bonjour, 18h, on revient demain. Je vous laisse avec Sandra. Ciao, ciao, bisous. Et news. Jérémy Désiderat.

0: Cathy, un point sur l'actu, évidemment la météo, c'est Europe 2, salut.
1: Salut Coé, bonsoir à tous. Si le gris reste la couleur dominante ce soir encore pour de nombreuses régions, le bleu va rapidement s'imposer dans le ciel dans les prochaines heures. Le temps arrive d'ici la fin de ce flash. Un jour prêt à attaquer, le lendemain prêt à négocier. J'étais à une heure de frapper l'Iran, a affirmé Donald Trump il y a quelques minutes devant le chantier de la nouvelle salle de bal à la Maison Blanche. Après avoir encore reculé, le président américain ajoute qu'il accorde 2 ou 3 jours de plus à l'Iran avant que les bombardements ne reprennent. Et ces dernières heures, le président iranien a reconnu que le pays avait subi de graves dégâts en 88 jours de guerre. Les agriculteurs victimes collatérales également de ce conflit face à l'envolée des prix des engrais.

0: disparition de Manon Rolando. Les citoyens sont appelés à participer aux recherches pour retrouver la mère de famille de 31 ans. Elles seront concentrées autour du village de Saint-Étienne-de-Montluc en Loire-Atlantique. Son conjoint avait pris la fuite en Algérie avec leur fille avant son arrestation fin avril. Depuis, l'homme est en détention provisoire. Décrire ses symptômes ou anticiper un éventuel traitement avant même de consulter un médecin, 45% des Français se tournent désormais vers l'intelligence artificielle pour obtenir des réponses sur leur santé. Diagnostic partagé aujourd'hui dans une étude de Doctolib de la Fondation Jean Jaurès. Près de 80% des 18-24 ans utilisent l'IA pour des questions de santé. Utilisation beaucoup plus discrète en revanche pour les tranches d'âge les plus âgées. Et puis après avoir noté les assiettes, le célèbre guide rouge va désormais juger les bouteilles. Sur le modèle des étoiles pour la restauration, le guide Michelin va décerner d'ici juillet des grappes. Une grappe pour des producteurs de grande qualité, deux pour une qualité et une constance remarquables et trois grappes pour des producteurs d'exception. La toute première sélection sera dévoilée les 6 et 7 juillet à Dijon avec des producteurs de Bourgogne et du Bordelais qui seront mis à l'honneur pour cette toute première édition. Et puis après des semaines de sobriété, le soleil va de nouveau s'imposer dans les prochains jours. Si les nuages seront encore présents ce soir et demain dans la moitié nord, c'est un temps calme qui se profile où les averses ne seront plus qu'un mauvais souvenir. Il fera une douzaine de degrés au petit matin à Bordeaux, Mulhouse ou encore à Nice. Températures qui vont grimper dans l'après-midi jusqu'à 22 degrés à Biarritz, 23 à Saint-Étienne et 25 degrés dépassés entre Perpignan et Marseille. Passez une très bonne soirée avec Europe 2.
1: Eh ben merci beaucoup Jérémy, quelle bonne nouvelle cette météo. 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Et je vois qu'il y a déjà deux titres qui débarquent.

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2: Avec l'excellent son d'Ultranaté, c'est free, ça va faire beaucoup de bien d'écouter ça. C'est house, c'est disco, c'est soul, c'est dance pop. Et ça a marqué la culture club et LGBT des années 90. On adore. Voici Ultranaté, c'est free, juste après on écoutera Taylor Swift sur Europe 2.

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0: et bienvenue sur Europe 2, 19h. Et qu'est-ce que vous en dites si on continue avec 30 minutes pop non-stop?
1: Ouais,
0: c'est un bon programme ça, hein. Alex ou Warren, comme si vous me répondiez. N'importe quoi. Lucas Graham qui arrive et d'ici c'est Théodora. Oh, c'est la fin de journée, c'est normal. Allez, courage à vous. On passe aux news avec Jérémy Desiderati. Hello Jérémy.
2: Hello Sandra, bonsoir à tous. Après plusieurs semaines un peu maussades, les conditions météo seront un peu plus lumineuses à partir de demain. Coup de chaud aussi côté Mercure et je vous raconte ça juste après les infos. L'affaire avait semé la peur pour des milliers de foyers en France. 5 mois après le scandale, une mission parlementaire dresse un constat sévère sur la gestion de la crise sanitaire des laits en poudre contaminés. Le rapport révèle notamment que les industriels comme Nestlé ont tardé à retirer leurs produits. Le système sanitaire n'était pas non plus adapté à détecter ce type de danger. Les députés formulent également 12 recommandations pour renforcer la réactivité et la transparence. C'est peut-être un gros coup dur à venir dans sa quête de l'Élysée. Un juge d'instruction va enquêter sur Édouard Philippe pour détournement de fonds publics, favoritisme et prise illégale d'intérêts au Havre, la ville dont il est le maire depuis 2010. Une lanceuse d'alerte avait dénoncé ces faits présumés en septembre 2023 auprès du parquet national financier qui avait ouvert une enquête dans la foulée. Des accusations que l'ancien Premier ministre a toujours rejeté. Consulter son médecin spécialiste relève souvent du parcours du combattant. Les inégalités d'accès à un rendez-vous médical sont considérables en fonction des territoires, selon une étude réalisée par Doctolib. Parmi les professions libérales passées au crible, la cardiologie enregistre le délai le plus long avec 42 jours d'attente en moyenne. Viennent ensuite les dermatologues avec de fortes disparités, de 5 jours en Seine-Saint-Denis à 5 mois d'attente dans le Gers pour décrocher une consultation. À l'étranger, alors que la guerre s'enlise en Ukraine depuis plus de 4 ans maintenant, l'armée russe montre les muscles. Plus de 60 000 hommes sont mobilisés dans le

0: plus de 4 ans maintenant. L'armée russe montre les muscles. Plus de 60 000 hommes sont mobilisés dans le pays et pendant 3 jours pour un exercice à l'arme nucléaire. Annonce du Kremlin qui intervient alors que Vladimir Poutine se rend en Chine. 200 lanceurs de missiles, des avions, des navires et des sous-marins nucléaires participeront à l'exercice. Et puis cap sur une galaxie lointaine, très lointaine. 7 ans après, la Force retrouve le chemin des salles de cinéma dès demain avec le film Mandalorian and Grogu. Pedro Pascal renfile le costume de chasseur de primes aux côtés de Baby Yoda pour protéger la toute jeune Nouvelle République. C'est la suite directe des 3 saisons de la série sortie sur Disney+. Sigourney Weaver rejoint notamment le casting. Sur la planète Terre, le programme de la météo demain, c'est t-shirt pour tout le monde ou presque. Il était disparu depuis plusieurs semaines. L'anticyclone fait son retour avec un temps calme sur tout le pays. Plus on se dirige vers le sud et plus le ciel sera bleu. C'est d'ailleurs près de la Méditerranée que les températures seront les plus douces, voire chaudes, avec 28 degrés annoncés du côté de Montpellier. Ça sera la maximale.
1: Génial.
0: Passez une très bonne soirée avec Sandra tout de suite sur Orbe 2.
2: Merci beaucoup Jérémy. Restez là, donc la suite. Que du très bon avec Another. C'est tout nouveau, c'est sur Europe 2. Il y aura Lucas Graham et This Is Theodora maintenant sur Europe 2 Pop Radio.

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0: Europe 2. Passez une bonne soirée. Tiens, j'ai vu aujourd'hui qu'il y avait des mots qui existaient qu'en français, comme par exemple tartiner, tartine. Ouais, ça n'existe qu'en français, c'est dingue. Et du coup, bah là, j'ai envie de me faire une tartine de beurre. Voilà, à cette heure-ci. Avec le bon son d'Europe 2, c'est juste parfait. Angèle qui arrive, Linkin Park et puis Taylor Swift avec Hoplite. Bougez pas.
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2: Il n'y a pas longtemps, j'ai vu une interview de Craig David. Il disait que la France était son pays préféré. Bon, il l'a dit en France, ça se trouve, il le dit dans tous les pays, on ne sait pas. Mais en tout cas, c'est le bonus Pop Europe 2, puisque nous, on l'aime. Voilà, 7 Days.

Bonne soirée sur Europe 2 Pop Radio. Bon, si vous voulez voir des stars en ce moment, vous savez où il faut aller, hein. Ah, c'est Cannes. De toute façon, elles sont toutes là-bas. Hein. N'essayez pas un autre endroit. Elles montent toutes les marches et bah, Angèle a fait comme tout le monde. Elle a monté les marches, super bien habillée. Ouais, ça, c'est la passion aussi sur les réseaux sociaux de débriefer toutes les tenues des stars. Bon, Angèle s'en est bien sortie. Ouais. Tout le monde était plutôt d'accord. Elle était ultra élégante. Angèle et Justice, What You Want, c'est pour démarrer la playlist Pop Europe 2 pendant 30 minutes non-stop.

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0: Europe 2 Pop Radio, on attend Clara Luciani et le dernier Julien Lib. Vous savez que demain c'est mercredi, mais c'est peut-être aussi un jour de chance.
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0: Jour de fête carrément, dès 8h21, puisqu'à 8h20, Coé peut vous appeler. Europe 2 paye votre loyer, c'est tous les matins, 7h, 11h, vous retrouvez Coé sur Europe 2. Vous savez qu'ils sont de retour aussi l'après-midi, hein, 15h30, 18h. 8h20, revenons à nos moutons, le loyer. En gros, écoutez et essayez d'être Amandine demain.
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0: passe la soirée ensemble sur Europe 2 Pop Radio. Moi j'aime bien les chansons d'amour. Alors que ça aille de ce côté-là ou pas, hein. Bon, c'est vrai qu'on ne le vit pas de la même façon selon si ça va ou si ça va pas. J'en ai des chansons d'amour et pour tous les goûts, vous verrez. Il y a notamment Estelle que vous allez découvrir, Stilto, Faut que tu m'aimes et une belle preuve d'amour que je vous fais. Je démarre la playlist Pop Europe 2 pendant 60 minutes non-stop.
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1: Ah oui, avec plus 10 000 euros, c'est pas la même histoire, on est d'accord. 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
1: Bonne soirée sur Europe 2 avec le dernier Jérémy Frérot. Frérot, Europe 2 Pop Radio.
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1: Europe 2 Pop Radio, alors Shakira a vécu un très bon début de semaine. L'info est tombée hier. L'Espagne lui doit 54 millions d'euros. Elle a payé trop d'impôts. Shakira, la voici sur Europe 2 Pop Radio. 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

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En ce moment, on profite de la playlist Pop Europe 2 pendant 60 minutes non-stop. Les Pussycat Dolls reviennent. Alors, pas de nouveaux morceaux, mais elles se reforment. Il y a une tournée mondiale qui est prévue. En France, c'est complet. En revanche, aux États-Unis, elles ont dû annuler. Pas cette place vendue. Les Pussycat Dolls, qu'on aime donc, nous, en France, on va les écouter après Generation. Voilà, Storm 2 sur Europe 2 Pop Radio.

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Alors ce morceau, vous allez l'entendre, hein, c'est la musique officielle de la Coupe du Monde. Shakira et Burn Boy sur Europe 2 Pop Radio. On profite, c'est la playlist Pop Europe 2 pendant 60 minutes non-stop. Voilà Léonie.

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1: Europe 2 Pop Radio, c'est l'heure. Le bonus Pop Europe 2. Alors à l'époque, Jennifer Lopez signe son énorme retour avec notamment ce morceau qui est numéro 1 dans le monde entier.

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2: Premier champion est un habitant de Praz-sur-Arly qui est
3: à la montagne, ça, non ?
2: En Haute-Savoie.
3: Ouais.
2: Il a un peu trop profité du verre de l'amitié qui était offert par la mairie après les commémorations du 8 mai. Tellement à l'aise et tellement imbibé qu'il s'est endormi sur un banc. Mmh. Personnel est parti en le laissant se remettre. Et finalement, la porte était normalement accessible de l'intérieur. Sauf que,
3: au réveil,
2: il a appuyé sur le mauvais bouton, il a déclenché les secours, il a bloqué tout le système électrique. S'enfermant lui-même dans la mairie, il a fallu les pompiers, tous les élus pour le libérer. Ouais. À leur arrivée, il avait déféqué devant la porte.
4: Mais non.
2: Sans aucune explication.
4: Ça peut manquer.

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1: La chanson des Français, Roland Garros.

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0: Alors, est-ce que vous avez deviné cette actu ?
1: C'est du piratage.
0: Oui, c'est du piratage, mais de quoi ?
1: Station-service.
0: Oui, mais où et par qui ?
1: Oh là, bah alors là, où, c'est pas dit dans la chanson, ça.
0: C'est pas en France.
2: Ah, non, c'est pas en France, bien entendu.
3: Ah, où c'est, enfin,
1: oui,
3: c'est
1: par Europe. Qui ? Par des geeks ?
2: Ils sont attaqués à quoi ? C'est le dernier mot du truc. À tout, même aux stations-service.
0: Non, elle l'a dit,
2: Ah, d'accord.
0: Elle l'a dit. C'est un piratage informatique de stations-service qui a été fait aux États-Unis par des hackers iraniens.
1: Oh. Oh.
0: C'est pointu, non ?
2: Ouais.
0: Les autorités américaines soupçonnent des pirates informatiques iraniens de s'être introduits dans les systèmes informatiques liés aux stations-service des États américains. Les hackers ont réussi à changer les intitulés indiqués sur les pompes.
3: C'est débile.
0: C'est-à-dire que, en gros,
3: les mecs risquent la prison à vie.
0: Ah, en gros, t'es en Iran. T'es là, comme ça. T'es là, tu dis, tiens, les gars, ça fait 5 jours qu'ils sont dessus. Ils sont rentrés dans la station Motul de San Diego. Pour changer, enlever sans plomb 95 et mettre 92.
1: Ils vont rien comprendre.
3: Mais Hakim, t'as vu, j'ai mis 92. Ça n'existe pas. Comme je les ai fourrés, ça n'existe pas.
4: Et j'ai flingué l'imprimante, ils n'auront plus de tickets.
0: Et au moment du petit ticket. Non, mais voilà, en fait, ça n'a aucun rapport.
3: Ça n'a aucun intérêt.
0: Ils sont partis avec rien, si c'était qu'ils ont changé les intitulés.
1: C'est nul.
3: Bah oui, c'est nul.
4: C'est marrant.
0: C'est des foufous, hein. Dis donc. Moi, j'aurais enlevé, je sais pas, diesel, j'aurais mis RG512, tu vois.
3: Ah oui, ça fait une fan.
0: Mais oui,
3: G-Star.
0: Ben voilà, tu gagnes pas la guerre, mais tu te marres.
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0: a les couches tard, les lève-tôt
1: et les jamais couchés.
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1: Passons à la télévision. Deuxième partie de soirée. Et si on se rencontrait, alors c'est pas du gros budget, voilà, donc ils sont censés ne s'être jamais vus. Ouais. C'est là où ça marche pas, parce que tu fais au moins un petit FaceTime.
2: Ben oui.
3: Ouais, mais après FaceTime, tu peux tricher aussi. Maintenant, t'as des filtres FaceTime et tout.
1: Oui, allez, d'accord. Oui, oui.
3: En vrai, des fois, tu peux être surpris.
1: Tu triches, oui, mais quand t'appelles la personne à un moment donné, elle peut pas tricher tout le temps. Ouais. Voilà, voilà. Donc, c'est le cas de

0: C'est totalement ma soeur.
1: À ce point-là.
2: Mais ça se trouve, c'est pas vrai. Ça se trouve, c'est pas ta soeur. Ça se trouve, c'est ta meuf.
0: Non, non, non, c'est ma soeur.
2: Non, franchement, j'ai vraiment des doutes. D'accord. Tant que je vois pas la soeur. Même les filles, je crois même, je veux les voir.
1: Ah oui.
0: Tu les verras au moment où vous
2: voulez. Quand?
1: Donc, alors, madame, c'est censé être une date. C'est-à-dire, si vous lui prenez la tête
3: déjà,
1: avant.
3: Déjà,
1: c'est ça, c'est des prises de tête qu'on se fait quand on est déjà en couple, pas avant d'être en couple. Alors, vous avez compris, le gars a des meilleures amies filles.
4: Bah oui, va arriver.
1: Mais Nicia n'a pas confiance.
2: Parce que moi, en vrai, j'aurais aimé là que je puisse

0: sur Europe 2.
1: Ma petite stoufette.
2: Oui, ça sera sur le top 5 des grilles porte-bonheur des Français parce qu'on a appris que Gaël Ficou, qui est joueur de l'équipe de France au rugby, en fait, il a un petit truc à chaque match, il porte tout le temps le même caleçon.
3: Depuis 15 ans, il l'a changé
2: il y a 5 ans parce qu'il s'était troué l'autre. Donc là, il en a un nouveau qui met tous les jours de match, il met son caleçon.
4: Pendant 5 ans. Depuis 5 ans, il a le même.
1: Complètement con, un petit truc fétiche. Quand tu penses, c'est stupide. Tu t'attaches à un objet, tu te dis, j'ai besoin de l'avoir. Moi, ma chérie, des fois, mais elle a des trucs sur elle. Elle a une pierre. Elle met la pierre à gauche, elle met le machin, elle met du gros sel dans sa poche. Elle a des trucs.
3: Du gros sel dans sa poche.
1: Oui, parce que quand tu fais un truc, il se paraît que ça porte bonheur d'avoir du gros sel dans ta poche.
3: C'est pratique quand tu veux faire des pâtes.
1: Moi, je lui dis, quand on se fait un pique-nique, je lui dis, mets du poivre dans l'autre. Comme ça, on a.
4: Et puis, l'été avec la crème solaire, ça fait du beurre. Tu veux du beurre?
1: Alors on y va.
2: Dans les grilles porte-bonheur des Français, on apprend que pour certains Français, c'est la pièce dans le portefeuille. C'est une pièce spéciale qui a été offerte ou qui a été trouvée, qui a une date dessus ou un dessin particulier et elle reste dans le portefeuille.
3: Je connaissais pas ça.
2: Et on la dépense jamais. Et même si tu changes de portefeuille, tu la reprends et tu la mets dans l'autre portefeuille.
1: J'ai un billet de 2 dollars. Dans mon portefeuille, qui est très rare. Si vous connaissez les États-Unis, billet de 2 dollars, c'est très rare.
3: Ouais, surtout qu'il n'existe pas en plus.
1: Si, il existe, mais il y en a eu très très peu. D'accord. Donc quand vous avez un billet de 2 dollars, vous le gardez, ça porte un peu bonheur.
2: Autre gris-gris, c'est les fameux bracelets. Donc soit à boule, soit le bracelet de vacances inoubliable que tu gardes au poignet. Et tu, par, comment on dit, superstition, tu t'en sépares pas en fait.
1: Et quand il se casse, moi j'étais flippé parce que la dernière fois, il y en a un qui s'est cassé, j'ai dit.
4: Je vais mourir.
2: Quand ça commence à s'effilocher.
1: Et en fait, quand il se casse, ça veut dire qu'en théorie, son travail est terminé.
3: Ah bon ?
1: Le travail de protection est terminé.
3: Il ne faut pas prendre la douche avec, on m'a dit.
4: Parce que ça enlève.
3: Ça fragilise. Non, mais ça fragilise le bas généralement. Non, le tissu.
1: Il faut les laver. Tu sais qu'il faut les laver à l'eau douce, à l'eau claire.
3: L'eau salée ?
1: Non, à l'eau claire. Et tu la mets dans une coquille Saint-Jacques.
4: Vous n'avez pas vu le même gars sur le marché.
3: À la pleine lune.
1: À la pleine lune. On ouvre un magasin d'ésotérisme avec Pietra.
4: J'avoue, faites ça.
3: Non, mais moi, les pleines lunes, je le fais. Je le mets sur le bord de la fenêtre.
1: Bien sûr. Moi, je dors dehors, tout nu, puis je fais des incantations. Bien sûr, évidemment. Je danse tout nu autour d'un feu de camp dans mon jardin.
3: Et tu fais le
1: Paris. Voilà, puis même dans Paris, je le fais. J'ai un petit balcon. Je danse tout nu sur mon balcon.
2: Troisième des petits grillés des Français, c'est la pierre ramassée quelque part. Ça peut être un galet lisse ou un petit caillou que tu as trouvé sur un chemin. Tu la mets dans ta poche. Et finalement, elle quitte plus ta poche ou tu la poses sur ta table de nuit après.
1: Et puis quand tu l'oublies, que ça est dans la machine à laver, t'entends pas.
3: Je fais ça avec un parfum, c'est
2: un petit
3: chiant.
2: Ça fait partie de la famille.
4: J'ai un caillou chez Point P, mais c'est
3: à transporter, c'est chiant le parfum.
2: Le gris-gris très commun, peut-être pour beaucoup de monde, c'est la peluche ou le doudou que t'as depuis tout petit et en fait tu le gardes.
3: Et Nat,
2: elle
3: a ça aussi.

0: Non. Non,
1: bon. Elle a pas de doudou ?
2: Si, elle a un doudou, mais c'est pas ça.
0: Ah,
2: c'est un petit. Elle prend un chauffeur à chaque fois, un petit mouchoir.
1: Un petit nanin ?
2: Qu'elle a dans sa main la nuit.
3: Ah ouais ?
1: Mais c'est toujours le même mouchoir ou c'est un autre ?
2: Non, quand même.
3: De la veille.
2: À chaque fois, elle en prend un. Et si elle l'a pas, elle est capable de descendre à l'autre bout de la maison, prendre un bout de truc. Hein, choc, parce qu'il faut qu'elle ait ça dans la main. Le
3: et est-ce qu'elle jette du gros sel dans le lit avant de se coucher aussi ?
1: Et pour terminer.
0: En chantant Waka Waka. Mina, mina, Waka Waka.
2: Ouais, c'est pas facile tous les jours.
1: Haute grillerie des Français. Alors cette fois, c'est pas un objet, c'est plutôt un rituel du matin. C'est un geste, tu touches le cadre de ta porte, le cadre d'une photo, un petit pompon. Il y en a qui disent même toucher les fesses de leur conjoint avant de sortir. Bah, c'est comme ça, c'est un petit protocole personnel. Ah, moi, tu te dis, si tu le fais pas, tu vas pas avoir de chance dans ta journée.
3: Moi, tous les week-ends, je tape mon zizi contre la fenêtre.
0: Non,
2: Et croyez-moi que ça, au Cap d'Agde, c'est signe de belle journée, ça.
1: Bon bah, voilà.
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1: JT des sports, puisque comme chaque week-end, il y a eu du sport. Oui. Et si vous n'avez pas tout suivi, petit résumé avec Corentin, notre journaliste sportif. On commence tout de suite avec une très bonne nouvelle en tennis.
2: Et oui, Sébastien, avec trois échecs peu rassurants à Madrid, à Rome et à Parme pour ses trois premiers matchs de retour à la compétition après avoir longtemps soigné un bras droit en mauvais état. Loïs Boisson, demi-finaliste de Roland-Garros l'an dernier.
1: Ouais.
2: Elle a débarqué à Strasbourg pour participer au WTA 500.
1: Ah bah voilà.
2: Premier tour.
1: Ouais.
2: Eh bien, elle a.
1: Elle a
2: passé le premier tour.
1: Bravo.
2: Oh là là, incroyable. Elle a éliminé au premier tour la 33e mondiale 6-3-7-6 en 1h35.
1: Waouh.
2: J'ai envie de vous le dire, Sébastien. Je crois qu'après avoir vu ça, on peut mourir tranquille.
1: Enfin, maintenant, nous, on ne célèbre plus quand on gagne, on célèbre quand on passe le premier tour.
2: Mais c'est fantastique.
1: Ouais,
2: avant Roland-Garros, j'ai des frissons.
1: On va continuer avec du tennis, mais sauf qu'on est debout sur la table, à côté de la table ping-pong.
2: Et oui, Champions League de ping-pong. Moi, ça fait moins rêver que Paris Saint-Germain.
3: Ah, on est bon pourtant, normalement.
2: Oui, le tennis de table, le duo Alexis-Félix Lebrun de la team Nîmes-Montpellier a échoué au bout du suspense lors de la finale face aux Allemands du FC Sarrebruck, qui évoluait à domicile hier. L'équipe emmenée par les frères Lebrun s'est inclinée 3-2.
1: Aïe.
2: Ah, Sébastien, envie de vous dire, quand en sport de raquette, les frères Lebrun font de la piquette, on n'est pas prêt de demander de la baguette.
1: Ah non, c'est... proverbe.
2: C'est terrible, c'est un proverbe que j'ai inventé parce que
1: pas ça, il fait jamais peur. De la raquette, pas de la baguette.
2: Ouais, parce que ah non, mais de la baguette. Sinon, ça fait répétition avec raquette au
1: début. Ouais, mais c'était.
2: Il y avait d'autres rimes en hête, mais bon, c'est.
1: Alors, nous allons terminer avec une actu très locale en sport, mais vraie.

0: championnat du monde de billes sur sable.
1: Mais non.
2: Alors c'était long.
3: Ah si, ça passait à l'époque.
0: Royan 1987.
1: Faut que je retrouve
3: quoi
1: ça.
0: Ouais.
3: T'as présenté
1: c'était
3: ça
1: quoi
0: 87 ou 90, un truc comme ça.
3: Ouais, alors, c'était un parcours, c'est ça des billes,
0: ouais. C'est un championnat du monde de billes sur sable.
2: Et alors tu criais, tu
1: vois.
0: Franchement, c'était très long. C'était très long. Et ça fait partie des choses qu'on préfère oublier.
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0: c'est le matériau qui résulte de, voilà, de l'assemblage de plusieurs,
1: c'est de la glou,
0: plusieurs particules de bois.
2: Ouais, c'est pour faire des planchers et les. Et faux plafonds.
1: D'accord.
2: Plafonds.
1: Qu'est-ce que le dégauchissage? Le dégauchissage. C'est passé de Mélenchon à Bardella, tu t'es dégauchisé.
3: Ah oui, là, c'est.
1: C'est devenir à droite. Ah oui, t'es plus gauche, donc t'es plutôt à droite. Ou c'est aplanir deux faces d'une pièce de bois.
0: C'est aplanir deux faces d'une pièce de bois.
1: Bravo, dernière question. Qu'est-ce qu'une mortaise? C'est une merguez qui est morte. Elle est morte, la merguez, elle est mortaise. C'est une cavité creusée dans une...

0: Elle est morte, la merguez, elle est morteuse. C'est une cavité creusée dans une pièce de bois ou c'est un mot que Jamel a du mal à prononcer.
1: Mortes.
0: Non, mortaise.
1: Mortes.
0: Non, mortaise.
1: Moi, je dis mortes. Si je veux dire mortes, je dis mortes. Toi, tu fais trop le malinois, toi.
0: D'accord.
1: Je vais t'attraper, je vais t'attacher derrière mon chameau, je vais te faire traverser tout le désir en marche arrière.
2: D'accord.
0: D'accord, très bien.
2: Tu fais trop le malinois.
0: Alors, c'est quoi?
3: C'est la deuxième.
0: Là, c'est la cavité creusée dans une...
4: Bravo.
0: C'est un beau métier que tu as. Et je vais te dire un truc, c'est un métier qui ne sera jamais remplacé par l'intelligence artificielle.
4: Ah non, ça non.
3: Ah, c'est sûr.
0: Tous les métiers manuels, qui étaient les métiers où avant on disait « Allez, comment ça, t'as pas fait bac plus 12 ? Comment ça, t'es pas médecin, tu fais un travail manuel ?» Eh bien, dans les années qui viennent, c'est tous les travaux, tous les travaux manuels, tu vas voir, qui non seulement vont devenir à la mode, mais qui sont les derniers qui seront sûrs d'avoir du boulot. Ouais. Je te fais un gros bisou en tout cas, embrasse tout le monde.
3: Des gros bisous, je peux faire un gros bisou à mes enfants, mais à
0: évidemment.
3: Mon conjoint.
0: Mais vas-y, fais-le.
3: Voilà, mon conjoint Louis, qui est mes enfants, donc, dont le plus jeune qui vous écoute de son bus en allant après juste.
0: Comment il s'appelle? C'est quoi son prénom?
3: C'est Clément.
0: C'est Clément. Gros bisous, bisous Clément. Maman te fabrique une armoire normande que tu auras pour ce soir. Voilà. Le temps qu'elle amène le tronc d'arbre, et ce sera fini.
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